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0: Il est 6h.
1: Bonjour, alerte, coup de chaud sur le pays. Météo France place 26 départements du centre, de l'est et de l'Île-de-France en vigilance orange canicule à partir de ce jeudi midi. Un épisode intense qui va s'installer pour durer jusqu'à la semaine prochaine. Sont attendus d'ici la fin de la semaine des thermomètres affichant 36 à 37 degrés avec des pointes locales à 40 ce dimanche pour la fête de la musique. Et puis sur le réseau intercité, sur les rails, la SNCF craint des pannes de climatisation et supprime 71 trains jusqu'à lundi. Trois lieux majeurs sont touchés, l'axe Paris-Orléans, Limoges-Toulouse, avec 31 annulations, Paris-Clermont-Ferrand et la transversale Bordeaux-Marseille. Des suppressions massives qui représentent jusqu'à 40% des circulations habituelles sur ces axes. La direction affirme vouloir éviter tout risque de blocage des voyageurs dans les rames les plus anciennes, comme c'est déjà arrivé. L'industrie tient la barre, les ménages accusent le coup, c'est le bilan de l'INSEE publié hier. L'Institut prévoit une croissance de 0,7% en 2026 et écarte le risque de récession, mais la situation reste difficile pour les foyers. Le pouvoir d'achat va reculer de 0,3% cette année, plombée par une inflation à 2,7% en décembre. Enfin, le chômage devrait remonter à 8,4% d'ici la fin de l'année. Bilan positif, en tout cas pour Emmanuel Macron, après la clôture du sommet du G7 à Évian. Le président français a qualifié la rencontre d'objectivement un succès, saluant un moment d'unité. Parmi les dossiers clés, une aide accrue à l'Ukraine face à la Russie, l'appui à l'accord de paix entre Washington et Téhéran et la sécurisation du détroit d'Ormuz. Enfin, le chef de l'État a réaffirmé sa confiance envers le président américain Donald Trump, avec qui il a dîné à Versailles. Et puis un tournant historique au Moyen-Orient, Donald Trump et le président iranien Massoud Pezeshkian ont signé un protocole d'accord pour mettre fin aux tensions entre Washington et Téhéran. Un texte qui prévoit une cessation immédiate des hostilités, la réouverture instantanée du détroit d'Ormuz. En contrepartie, les sanctions américaines seront progressivement levées, tandis que des négociations sur le nucléaire devraient débuter sous 60 jours. Enfin, en football, match nul pour le Portugal face à la République démocratique du Congo, un partout. Et puis l'Angleterre débute bien cette Coupe du Monde avec 4 buts face à la Croatie qui marque 2 points.

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alerte, coup de chaud sur le pays. Météo France place 26 départements du centre, de l'est et de l'Île-de-France en vigilance orange canicule à partir de ce jeudi midi. Un épisode intense qui va s'installer pour durer jusqu'à la semaine prochaine. Sont attendus d'ici la fin de la semaine des thermomètres affichant 36 à 37 degrés avec des points locaux à 40 ce dimanche pour la fête de la musique. Et puis sur le réseau intercité, sur les rails, la SNCF craint des pannes de climatisation et supprime 71 trains jusqu'à lundi. Trois lignes majeures sont touchées, l'axe Paris-Orléans, Limoges-Toulouse avec 31 annulations, Paris-Clermont-Ferrand et la transversale Bordeaux-Marseille. Des suppressions massives qui représentent jusqu'à 40% des circulations habituelles sur ces axes. La direction affirme vouloir éviter tout risque de blocage des voyageurs dans les rames les plus anciennes, comme c'est déjà arrivé. L'industrie tient la barre, les ménages accusent le coup, c'est le bilan de l'INSEE publié hier. L'Institut prévoit une croissance de 0,7% en 2026 et écarte le risque de récession, mais la situation reste difficile pour les foyers. Le pouvoir d'achat va reculer de 0,3% cette année, plombé par une inflation à 2,7% en décembre. Enfin, le chômage devrait remonter à 8,4% d'ici la fin de l'année. Bilan positif en tout cas pour Emmanuel Macron après la clôture du sommet du G7 à Évian. Le président français a qualifié la rencontre d'objectivement un succès, saluant un moment d'unité. Parmi les dossiers clés, une aide accrue à l'Ukraine face à la Russie, l'appui à l'accord de paix entre Washington et Téhéran et la sécurisation du détroit d'Ormuz. Enfin, le chef de l'État a réaffirmé sa confiance envers le président américain Donald Trump, avec qui il a dîné à Versailles. Et puis un tournant historique au Moyen-Orient, Donald Trump et le président iranien Massoud Pezeshkian ont signé un protocole d'accord pour mettre fin aux tensions entre Washington et Téhéran. Un texte qui prévoit une cessation immédiate des hostilités, la réouverture instantanée du détroit d'Ormuz. En contrepartie, les sanctions américaines seront progressivement levées, tandis que des négociations sur le nucléaire devraient débuter sous 60 jours. Enfin, en football, match nul pour le Portugal face à la République démocratique du Congo, un partout. Et puis l'Angleterre débute bien cette Coupe du Monde avec 4 buts face à la Croatie qui marque 2 points.

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0: Il est 7h.
1: Bonjour, alerte, coup de chaud sur le pays. Météo France place 26 départements du centre, de l'est et de l'Île-de-France en vigilance orange canicule à partir de ce jeudi midi. Un épisode intense qui va s'installer pour durer jusqu'à la semaine prochaine. Sont attendus d'ici la fin de la semaine des thermomètres affichant 36 à 37 degrés avec des points locaux à 40 ce dimanche pour la fête de la musique. Et puis sur le réseau Intercité, sur les rails, la SNCF craint des pannes de climatisation et supprime 71 trains jusqu'à lundi. Trois lieux majeurs sont touchés, l'axe Paris-Orléans, Limoges-Toulouse, avec 31 annulations, Paris-Clermont-Ferrand et la transversale Bordeaux-Marseille. Des suppressions massives qui représentent jusqu'à 40% des circulations habituelles sur ces axes. La direction affirme vouloir éviter tout risque de blocage des voyageurs dans les rames les plus anciennes, comme c'est déjà arrivé. L'industrie tient la barre, les ménages accusent le coup, c'est le bilan de l'INSEE publié hier. L'Institut prévoit une croissance de 0,7% en 2026 et écarte le risque de récession, mais la situation reste difficile pour les foyers. Le pouvoir d'achat va reculer de 0,3% cette année, plombé par une inflation à 2,7% en décembre. Enfin, le chômage devrait remonter à 8,4% d'ici la fin de l'année. Bilan positif en tout cas pour Emmanuel Macron. Après la clôture du sommet du G7 à Évian, le président français a qualifié la rencontre d'objectivement un succès, saluant un moment d'unité. Parmi les dossiers clés, une aide accrue à l'Ukraine face à la Russie, l'appui à l'accord de paix entre Washington et Téhéran et la sécurisation du détroit d'Ormuz. Enfin, le chef de l'État a réaffirmé sa confiance envers le président américain Donald Trump, avec qui il a dîné à Versailles. Et puis un tournant historique au Moyen-Orient, Donald Trump et le président iranien Massoud Pezeshkian ont signé un protocole d'accord pour mettre fin aux tensions entre Washington et Téhéran. Un texte qui prévoit une cessation immédiate des hostilités, la réouverture instantanée du détroit d'Ormuz. En contrepartie, les sanctions américaines seront progressivement levées, tandis que des négociations sur le nucléaire devraient débuter sous 60 jours. Enfin, en football, match nul pour le Portugal face à la République démocratique du Congo, un partout. Et puis l'Angleterre débute bien cette Coupe du Monde avec 4 buts face à la Croatie, qui marque 2 points.
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1: Les béliers, une journée dynamique s'annonce avec de belles occasions de faire avancer vos projets. Votre enthousiasme sera communicatif et apprécié. En soirée, prenez le temps de ralentir pour recharger vos batteries. Taureau, la stabilité sera votre meilleur atout. Aujourd'hui, une discussion constructive pourrait débloquer une situation qui traînait depuis quelque temps. Côté cœur, la douceur sera au rendez-vous. Gémeaux, votre curiosité vous ouvrira de nouvelles portes. Les échanges seront nombreux et enrichissants, aussi bien au travail que dans votre vie personnelle. Profitez-en pour exprimer vos idées. Cancer, vos émotions seront particulièrement présentes, mais elles vous guideront dans la bonne direction. Faites confiance à votre intuition pour prendre une décision importante. Une bonne surprise pourrait égayer votre journée. Lion, vous rayonnerez naturellement et attirez l'attention sans effort. Une opportunité intéressante pourrait se présenter dans votre activité professionnelle. Gardez toutefois une oreille attentive aux conseils avisés. Vierge, l'organisation sera votre allié pour mener à bien toutes vos tâches. Vous pourriez recevoir une reconnaissance méritée pour vos efforts récents. Accordez-vous malgré tout quelques instants de détente. Balance, l'harmonie sera au cœur de cette journée. Vous trouverez les mots justes pour apaiser une tension ou renforcer une relation. Une rencontre agréable pourra également marquer votre journée. Scorpion, votre détermination fera la différence dans un dossier important. Ne laissez pas les petits obstacles freiner votre élan. Une bonne nouvelle financière pourrait arriver plus vite que prévu. Sagittaire, l'envie d'évasion et de découverte sera forte. Une proposition inattendue pourrait vous ouvrir de nouvelles perspectives. Restez ouvert aux changements et aux opportunités. Capricorne, votre sérieux et votre persévérance porteront leurs fruits. Une situation professionnelle évoluera dans un sens favorable. En famille, privilégiez le dialogue et la bienveillance. Verseau, votre créativité sera particulièrement stimulée aujourd'hui. N'hésitez pas à sortir des sentiers battus pour résoudre un problème ou lancer une nouvelle idée. Les échanges amicaux seront très positifs. Et puis les poissons, la sensibilité et l'empathie guideront vos relations. Vous serez apporté du réconfort à une personne qui en a besoin. Une activité artistique ou culturelle pourrait vous inspirer profondément.
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0: Très bon réveil au centre d'RCM. Il est 7h30, on fait un point sur l'actu sportive nationale.
1: Bonjour à toutes et à tous, on débute avec le foot français en deuil. On a appris hier le décès d'Éric Roy, l'entraîneur de Brest à seulement 58 ans. Celui qui avait emmené le Stade Brestois en Ligue des Champions souffrait d'un cancer du pancréas depuis 3 ans. Il s'est battu contre la maladie jusqu'au bout, restant discret sur son état de santé, mais restant aussi sur le banc brestois jusqu'au bout. De nombreux anciens joueurs lui rendent hommage depuis hier soir, notamment Christophe Dugarry qui n'a pas pu retenir ses larmes sur l'antenne d'RMC, ou encore Jérôme Alonso dans l'équipe ce matin. Et le foot sur le terrain, c'est la suite de la Coupe du Monde en Amérique du Nord. L'Angleterre débute idéalement sa compétition. Les hommes de Thomas Tuchel ont battu la Croatie dans un match spectaculaire et riche en buts. Score final 4-2 pour les Sri Lions. Grâce à un doublé d'Harry Kane, un but de Jude Bellingham dès le retour des vestiaires et une réalisation de Marcus Rashford en fin de match. À Baturina, Moussa avait permis d'égaliser à chaque fois en première période pour les Croates. En revanche, les débuts sont poussifs pour le Portugal. Les partenaires de Cristiano Ronaldo ont été tenus en échec un partout par la République démocratique du Congo. Le Parisien João Neves a marqué de la tête en début de match. Les Portugais n'ont pas réussi à se mettre à l'abri et ont été rejoints grâce à un but de l'ancien Lorientais Johan Wissa juste avant la pause. Et puis deux autres rencontres se disputaient cette nuit. Le Ghana a eu toutes les peines du monde pour se débarrasser des modestes Panaméens. Victoire 1-0 grâce à un but de Yanki dans les arrêts de jeu à la 95e minute. Et puis l'Ouzbékistan de Fabio Cannavaro, champion du monde avec l'Italie en 2006, a manqué son entrée dans la Coupe du Monde. Les Asiatiques ont perdu 3-1 face à la Colombie en fin de nuit. Et la deuxième journée commence dès ce soir avec République Tchèque, Afrique du Sud à 18h française. Suisse, Bosnie-Herzégovine dans le groupe B à 21h. Et puis le Canada recevra le Qatar à minuit à Vancouver. Enfin à 3h du matin la nuit prochaine, le Mexique défiera la Corée du Sud. En basket, Monaco égalise 1-1 dans la finale de Betclic Elite. Succès 102-90 face au Paris Basket dans le match 2. Le match 3 est prévu ce vendredi à Monaco. Et puis en cyclisme, victoire spectaculaire de Tadej Pogacar au Tour de Suisse après 70 km d'échappée hier. Très belle journée de sport.

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1: L'éphéméride de ce 18 juin. Aujourd'hui, nous fêtons les Léonces, les 40 ans de Richard Gasquet. Le tennis est une vraie passion dans sa famille. Ses parents dirigent tous les deux un club où ils sont également moniteurs. C'est donc tout naturellement dans ce club qu'il commence à jouer dès l'âge de 4 ans, entraîné par son père. En 2002, il remporte les tournois juniors de l'US Open et Roland-Garros. Grâce à ses victoires, il se classe numéro 1 mondial chez les juniors. Cette même année, il passe au niveau professionnel. En 2005, il frappe une nouvelle fois Monte Carlo en battant en quart de finale Roger Federer. En 2007, nouveau coup d'éclat à Wimbledon où il bat Andy Roddick avant d'affronter de nouveau Federer. Il s'incline devant le Suisse, mais sa performance lui permet de s'immiscer jusqu'à la 7e place mondiale au classement ATP. Il a mis un terme à sa carrière après Roland-Garros. Jermaine Debbouze fête ses 51 ans, né à Paris et né d'une fratrie de 6 enfants. Il a grandi à Trappes, acteur, humoriste et producteur, artiste aux multiples facettes. Il débute sa carrière à la radio en animant des chroniques. Le succès vient avec ses rôles au cinéma comme dans Astérix Mission Cléopâtre en 2002. Il tourne tout en donnant des spectacles dans toute la France. Il s'investit en tant que producteur, notamment au travers son Jamel Comedy Club, créé en 2008. Cette salle parisienne qu'il a acquise a pour vocation de donner leur chance à des jeunes artistes issus de tout milieu. Il travaille également au Maroc, où il cherche à développer des projets de théâtre et de cinéma. Et le doyen du jour, pas n'importe qui, Paul McCartney, fête ses 84 ans. Né à Liverpool, mondialement connu comme l'un des membres fondateurs des Beatles, groupe dans lequel on le connaît comme bassiste et bien sûr pour l'écriture des chansons, avec son binôme de l'époque, John Lennon, avec qui il écrit notamment Hey Jude ou Let It Be, pour ne citer que celle-ci. Après la séparation des Beatles, il forme le groupe Wings, il poursuit ensuite une carrière solo, il reste une figure emblématique de la musique, continuant à se produire en concert et à enregistrer de nouveaux albums, le dernier datant du 29 mai seulement dernier, The Boy of Dungannon, et on découvre le titre Lost Horizon.

0: Il est 8h.
1: Bonjour, alerte, coup de chaud sur le pays. Météo France place 26 départements du centre, de l'est et de l'Île-de-France en vigilance orange canicule à partir de ce jeudi midi. Un épisode intense qui va s'installer pour durer jusqu'à la semaine prochaine. Sont attendus d'ici la fin de la semaine des thermomètres affichant 36 à 37 degrés avec des points locales à 40 ce dimanche pour la fête de la musique. Et puis sur le réseau intercité, sur les rails, la SNCF craint des pannes de climatisation et supprime 71 trains jusqu'à lundi. Trois lignes majeures sont touchées, l'axe Paris-Orléans, Limoges-Toulouse, avec 31 annulations, Paris-Clermont-Ferrand et la transversale Bordeaux-Marseille. Des suppressions massives qui représentent jusqu'à 40% des circulations habituelles sur ces axes. La direction affirme vouloir éviter tout risque de blocage des voyageurs dans les rames les plus anciennes, comme c'est déjà arrivé. L'industrie tient la barre, les ménages accusent le coup, c'est le bilan de l'INSEE publié hier. L'Institut prévoit une croissance de 0,7% en 2026 et écarte le risque de récession, mais la situation reste difficile pour les foyers. Le pouvoir d'achat va reculer de 0,3% cette année, plombée par une inflation à 2,7% en décembre. Enfin, le chômage devrait remonter à 8,4% d'ici la fin de l'année. Bilan positif en tout cas pour Emmanuel Macron. Après la clôture du sommet du G7 à Évian, le président français a qualifié la rencontre d'objectivement un succès, saluant un moment d'unité. Parmi les dossiers clés, une aide accrue à l'Ukraine face à la Russie, l'appui à l'accord de paix entre Washington et Téhéran et la sécurisation du détroit d'Ormuz. Enfin, le chef de l'État a réaffirmé sa confiance envers le président américain Donald Trump, avec qui il a dîné à Versailles. Et puis un tournant historique au Moyen-Orient, Donald Trump et le président iranien Massoud Pezeshkian ont signé un protocole d'accord pour mettre fin aux tensions entre Washington et Téhéran. Un texte qui prévoit une cessation immédiate des hostilités, la réouverture instantanée du détroit d'Ormuz. En contrepartie, les sanctions américaines seront progressivement levées, tandis que des négociations sur le nucléaire devraient débuter sous 60 jours. Enfin, en football, match nul pour le Portugal face à la République démocratique du Congo, un partout. Et puis l'Angleterre débute bien cette Coupe du Monde avec 4 buts face à la Croatie qui marque 2 points.
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0: Offenbach à l'instant sur RCM.
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0: Et pendant que Monsieur Anthony prend des vacances pour aller chanter à droite à gauche, mais j'ai Maxime avec moi.
3: Eh ben bonjour.
0: Mais il est revenu.
3: Bah heureusement que je suis revenu.
0: C'est vrai qu'au prix où je te paye, tu peux revenir.
3: Ouais, payer, c'est une belle histoire.
0: À coup de trick, comme on dit. Deuxième partie de votre matinale en ce 18 juin. Au programme, bah, tout à l'heure, on vous prépare l'horoscope.
3: Exactement.
0: Attention. Alors là, ça rigole pas. Et puis 8h30 la revue de presse entre Lunéville et Saint-Dié, 8h40 éphéméride de ce jeudi. Et pour la musique, Marc Lavoine, Joan Osborne, Jennifer Page et tout de suite Anne Debert qui, vous savez, le syndrome du dimanche soir avec la petite boule au ventre de reprendre le lundi. Il vous raconte tout ça en musique.
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0: Les Maroon 5 avec Lost à l'instant sur RCM. Allez, bonne matinée, bon réveil peut-être. Il est 8h20.
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0: Les béliers, l'énergie est au rendez-vous, un peu comme tous les jours d'ailleurs. Une initiative prise spontanément pourrait vous ouvrir une porte inattendue. En amour, privilégiez la sincérité aux grandes démonstrations.
2: Les taureaux, la patience sera votre meilleur allié. Une question financière ou matérielle trouve progressivement sa solution. Et côté cœur, un moment de complicité est à prévoir.
0: Gémeaux, votre curiosité vous entraîne vers de nouvelles découvertes. Les échanges sont favorisés. Une bonne nouvelle pourrait arriver par téléphone ou message, alors gardez l'esprit ouvert et le téléphone aussi, d'ailleurs.
2: Cancer, vous ressentez le besoin de vous recentrer sur l'essentiel. Une discussion familiale apporte du réconfort et de la clarté. Accordez-vous également un moment pour vous.
0: Les lions, votre charisme attire naturellement les regards. Une opportunité de mettre en avant vos talents pourrait se présenter. En soirée, détendez-vous et ceci sans culpabiliser.
2: Vierge, l'organisation est votre point fort aujourd'hui. Vous avancez efficacement sur un dossier ou un projet qui vous tient à cœur. Un proche appréciera votre aide précieuse.
0: Balance, la recherche d'équilibre guide vos décisions. Une rencontre ou un échange agréable pourrait illuminer, n'ayons pas peur des mots, votre journée. Faites confiance à votre intuition.
2: Scorpion, votre détermination vous permet de surmonter un obstacle. Une vérité se révèle et vous aide à avancer sereinement. Les émotions sont intenses, mais elles sont tout à fait constructives.
0: Sagittaire, l'envie d'évasion et de nouveauté se fait sentir. Une proposition inattendue pourrait rompre la routine avec bonheur. Alors profitez de cette belle dynamique.
2: Capricorne, votre sérieux porte ses fruits et vos efforts sont remarqués. Une question professionnelle ou administrative progresse favorablement. Prenez aussi le temps de souffler et de vous reposer.
0: Les Verseaux, les idées fusent et votre créativité est stimulée. Un projet collectif ou une activité entre amis vous apporte satisfaction. La journée favorise les initiatives originales.
2: Les poissons, votre sensibilité vous permet de mieux comprendre votre entourage. Une intuition juste pourrait vous guider vers une excellente décision. Laissez parler votre cœur avec confiance.
0: Oh, c'est beau, c'est mignon. Voilà pour l'horoscope dans 7 minutes, la revue de presse entre Lunéville et Saint-Dié. Pour la musique, Marc Lavoine arrive.
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0: Phil Collins à l'instant sur RCM, il est 8h30.
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0: La revue de presse de Lunéville à Saint-Dié avec Vosges Matin, Saint-Dié Info et l'Est Républicain. Armure, Troubadour et Dragon reprendront place autour de l'ensemble cathédrale de Saint-Dié début juillet. La 6e Festoie du Mansuit, la fête médiévale des Audaciennes organisée par la Rapière des Audaciennes avec le soutien de la ville, se tiendra les samedis 4 et dimanche 5 juillet. Pour sa 6e édition, la fête des Audaciennes rassemblera 64 commerçants, artisans, produits de bouche, tatouages, campements de reconstitution historique, démonstrations de forges, fermes itinérantes et associations historiques ou culturelles néo-dacienne seront présents sur les différents espaces de la fête. Tout au long du week-end, le public retrouvera combats en costume et en armure, d'ambulations musicales de troubadours, rencontres avec des dragons, grand marché médiéval, initiation à l'escrime de spectacles aux arts martiaux historiques européens, au tir à l'arc et au lancer de haches. Des ateliers de travail de la laine, d'enluminure, de calligraphie, de peinture sur figurines et de jeux de société compléteront le programme. Présenté comme le premier parc d'attractions littéraires itinérant de France, le Livrodrome fera étape à Baccarat le jeudi 25 juin. Cet événement gratuit s'adresse en priorité aux adolescents de 11 à 18 ans, tout en restant ouvert à l'ensemble du public. Durant toute la journée, les visiteurs pourront participer à de nombreuses animations autour du livre et de la lecture. Ateliers d'écriture, rencontres avec des auteurs et illustrateurs, jeux littéraires, bibliothèques sonores, tatouages éphémères, défis créatifs ou encore découvertes des métiers du livre. Plusieurs écrivains et professionnels de l'édition seront présents pour échanger avec le public et animer différents ateliers. Comme en 2022, à Saint-Dié, RCM sera sur place avec un atelier, la radio du Livrodrome, où les collégiens de la Baccarat Radio vont faire vivre cette édition à travers des interviews et des animations tout au long de la journée. À Lunéville, la journée solidaire en faveur de la jeune Louise, polyhandicapée, a été un vrai succès. Habitant d'Amballe, la maman traverse des difficultés pour acheter le matériel nécessaire à la vie quotidienne de sa fille. Charlotte et son équipe qui allaient proposer des promenades en poney prêtées par la Galopade, les étalages rutilants proposant bougies, boucles d'oreilles et autres œuvres des créatrices locales, dont la vente allait alimenter la caisse commune, les stands de restauration, de la tombola dotée des 170 lots offerts par les donateurs, dont un vélo électrique, et dominant le tout, celui des DJ, Stéphane et Julien portant leur concours musical, accompagnant dans l'après-midi les prestations des majorettes Les Étincelles de Chanteux, puis les Zombettes d'Anne-Sophie. Et à 10h30, l'arrivée de Louise et sa maman escortée d'une soixantaine de motards. Un moment d'émotion qui donnait le coup d'envoi d'un programme solidaire, convivial et festif. Le 21 juin signe le premier jour de l'été et par la même occasion la fête de la musique. La municipalité de Lunéville propose trois événements à ne pas manquer, place Léopold. La soirée débute avec une séance de Zumba à 19h-20h, suivie d'un concert de l'ensemble Musaïque 20h-21h. Pour clôturer la fête, le groupe Cosmic Click, un tribute pop-rock et folk, sera sur la scène de 21h30 à 23h45, promettant une belle ambiance. Ce groupe qui écume les scènes de la région enchaînera les tubes. C'est la fin de votre revue de presse locale que vous pourrez relire en ligne sur nos réseaux sociaux et notre application mobile gratuite RCM La Radio.
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5: L'éphéméride de ce 18 juin. Aujourd'hui, nous fêtons les Léonces, les 40 ans de Richard Gasquet. Le tennis est une vraie passion dans sa famille. Ses parents dirigent tous les deux un club où ils sont également moniteurs. C'est donc tout naturellement dans ce club qu'il commence à jouer dès l'âge de 4 ans, entraîné par son père. En 2002, il remporte les tournois juniors de l'US Open et Roland-Garros. Grâce à ses victoires, il se classe numéro 1 mondial chez les juniors. Cette même année, il passe au niveau professionnel. En 2005, il frappe une nouvelle fois à Monte Carlo en battant en quart de finale Roger Federer. En 2007, nouveau coup d'éclat à Wimbledon où il bat Andy Roddick avant d'affronter de nouveau Federer. Il s'incline devant le Suisse mais sa performance lui permet de s'immiscer jusqu'à la 7e place mondiale au classement ATP. Il a mis un terme à sa carrière après Roland Garros. Jamel Debbouze fête ses 51 ans, né à Paris et né d'une fratrie de 6 enfants. Il a grandi à Trappes, acteur, humoriste et producteur, artiste aux multiples facettes. Il débute sa carrière à la radio en animant des chroniques. Le succès vient avec ses rôles au cinéma comme dans Astérix Mission Cléopâtre en 2002. Il tourne tout en donnant des spectacles dans toute la France. Il s'investit en tant que producteur notamment au travers de son Jamel Comedy Club créé en 2008. Cette salle parisienne qu'il a acquise a pour vocation de donner leur chance à des jeunes artistes issus de tout milieu. Il travaille également au Maroc où il cherche à développer des projets de théâtre et de cinéma. Et le doyen du jour, pas n'importe qui, Paul McCartney, fête ses 84 ans. Né à Liverpool, mondialement connu comme l'un des membres fondateurs des Beatles, groupe dans lequel on le connaît comme bassiste et bien sûr pour l'écriture des chansons, avec son binôme de l'époque, John Lennon, avec qui il écrit notamment Hey Jude ou Let It Be, pour ne citer que celle-ci. Après la séparation des Beatles, il forme le groupe Wings, il poursuit ensuite une carrière solo, il reste une figure emblématique de la musique, continuant à se produire en concert et à enregistrer de nouveaux albums, le dernier datant du 29 mai seulement dernier, The Boy of Dungannon, et on découvre le titre Lost Horizon.

0: Il est 9h.
1: Bonjour, la barre des 40 degrés pourrait être franchie rapidement. Le pays est en surchauffe et Météo France place 26 départements du centre, de l'Est et de l'Île-de-France en vigilance orange canicule à partir de ce midi. Un épisode qui va durer toute la semaine prochaine. Le pic de chaleur est prévu entre dimanche et lundi, soit pour la fête de la musique. Certains concerts pourraient être annulés et des écoles pourraient fermer la semaine prochaine. Et plus de 2/3 des Français peinent à supporter la chaleur dans leur logement. Selon une étude de la Fondation pour le logement publiée ce jeudi, un habitat sur deux est une bouilloire. L'organisation dénonce l'inaction public et attaque l'État en justice. De son côté, la SNCF craint des pannes de climatisation. 71 trains sont supprimés jusqu'à lundi. 3 lignes majeures sont touchées, l'axe Paris-Orléans-Limoges-Toulouse, avec 31 annulations, et puis Paris-Clermont et la transversale Bordeaux-Marseille. Des tests antidrogue obligatoires au sommet de l'État. Le gouvernement veut désormais soumettre les ministres, leurs cabinets, les hauts fonctionnaires à des dépistages salivaires inopinés. Une circulaire portée par le Premier ministre Sébastien Lecornu qui invoque un strict devoir d'exemplarité de la part des dirigeants. Du Rolex officiellement à la recherche d'un repreneur, la société qui emploie 244 salariés a de nouveau vu ses comptes passer au rouge. Les candidats ont jusqu'au 6 août pour déposer leur dossier. Les journalistes se mobilisent face à l'intelligence artificielle. Les syndicats de la presse appellent à une journée de grève et une manifestation nationale à Paris. Le secteur traverse une tempête historique avec plus de 600 suppressions de postes depuis mars. En cause notamment l'arrivée de l'IA générative qui commence à remplacer des rédactions. Emmanuel Macron s'est réjoui de la signature par Donald Trump de l'accord entre les États-Unis et l'Iran, survenu hier soir lors d'un dîner d'État, un moment de paix historique au château de Versailles. Le président a salué ce texte qui met fin au conflit et rouvre gratuitement le détroit d'Ormuz. Selon lui, cette avancée devrait rapidement entraîner une baisse des prix du gaz et du carburant. Enfin, du football avec les derniers résultats de la Coupe du Monde 2026. L'Angleterre a dominé la Croatie 4-2, le Ghana a gagné contre le Panama 1-0, la Colombie a battu l'Ouzbékistan 3-1. Dans les prochains matchs, les Mexicains défient les Sud-Coréens à domicile et puis de leur côté, les Bleus reprennent l'entraînement avant leur deuxième match lundi contre l'Irak.
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1: Bonjour docteur Lorraine.
2: Bonjour Vincent.
3: Bonjour docteur. Pas de panique, tout va bien.
1: Mais oui, parce qu'on peut se faire des petits bobos.
2: Oui,
1: ça arrive.
2: On va faire un petit sujet dédié aux parents, assez léger, sur comment réagir lorsqu'un enfant se fait une petite égratignure. On a souvent le réflexe d'aller chercher le désinfectant, mais le désinfectant, souvent, ça pique. Et au-delà de ça, c'est inutile. Donc en fait, le message aujourd'hui aux parents, c'est de dire achetez éventuellement un truc où c'est marqué ne pique pas et uniquement. Sinon, eau et savon pour les petites plaies.
3: Nos amis pharmaciens vont être contents.
2: Et on va vous expliquer pourquoi. Ah ben, ils vendent du savon et ils vendent des sprays qui ne piquent pas.
1: Bon,
2: parfois.
1: Eh ben voilà, fin de chronique, c'était la plus courte.
3: Même l'eau sur une plaie un petit peu trop ouverte, ça pique quand même.
2: Ça pique un peu, mais beaucoup moins qu'un spray à base d'alcool. Parce que souvent, ce qui se passe, c'est que les sprays n'ont pas que le désinfectant dont je donnerai le mot magique plus tard, à la fin de cette chronique. Il faut l'écouter jusqu'à la fin. Ah non, mais non, maintenant j'ai les codes. Hein.
1: Ouais, je vois ça.
3: Bah, c'est pas pour ça que je t'écouterai, moi je m'en fous, mais. Donc, moi je te dis que ça pique l'eau.
2: En fait, voilà. Oui, mais beaucoup moins qu'un spray avec de l'alcool.
3: Oui, ah bah c'est sûr.
1: Un tel, tu mets de l'eau de vie, forcément. Oui. Il a pas
3: bah,
1: compris.
3: Moi le spray avec alcool, quand je me faisais une blessure, ça. Dans la bouche. Et c'est vrai que ça. Alors du coup, ça pique pas.
1: Ouais.
3: Et t'oublies que t'as mal.
1: Ouais, mais bon, on va
3: et t'oublies aussi
1: même.
3: Où t'habites, mais bon, c'est pas grave. Donc, et t'oublies aussi
1: même.
3: Où t'habites, mais bon, c'est pas grave.
2: Donc si c'est une petite égratignure.

0: essaye d'enlever un maximum avec un peu de savon les corps étrangers. C'est vraiment l'objectif principal. Il n'y a aucun spray désinfectant qui a montré un effet positif. C'est pour ça que j'en parle, c'est parce que c'est vraiment scientifique. C'est pas que du confort. Il n'y a pas de désinfectant qui a montré une efficacité plus importante que l'eau et le savon pour la guérison des petites plaies.
1: Ben alors,
2: bon.
1: Pourquoi
2: le savon, évitez quand même peut-être le savon de Marseille et le savon noir, non? Ça doit. Non? Un savon. Non,
0: il n'y
2: a pas de savon.
0: Là-dessus, mais.
2: C'est savon doux, pH neutre, tu vois.
1: Oh, l'autre.
2: Mais non, mais
3: oui,
2: ça
3: non,
2: pique.
3: Excuse-moi, j'ai pas mon pH neutre,
2: mais
3: non, alors, tant pis, t'auras mal.
2: Mais je sais que ça piquera toujours. De toute façon, ça pique toujours un petit peu, mais pas beaucoup.
0: Ouais, mais ça pique au début et après plus rien, parce que l'eau est fraîche, ça fait l'effet rafraîchissant. Et ça
2: il n'y a pas la...
0: Je veux dire.
2: Quand c'est avec alcool, ça dure, quoi. Mmh. Ça pique, mais ça pique longtemps. Ça pique
0: et
2: longtemps.
0: À chaque fois que tu vas remettre
2: un coup de pchit
0: qui pique.
3: Bon, alors, ok, on nettoie, mais après, est-ce qu'on met un pansement, est-ce qu'on ferme le petit bobo?
0: Alors, déjà, juste pour redire que, évidemment, quand la plaie elle est profonde, qu'elle saigne, la priorité c'est d'arrêter le saignement, c'est pas de désinfecter ou de laver. Quand la plaie elle est associée à une déformation, la priorité c'est pas de nettoyer ou de désinfecter.
2: Non mais j'ai des frissons parce que je me souviens de plaies que j'ai eues, même pas forcément grosses, mais qui font quand même froid dans le dos. Quoi.
0: Et donc si c'est déformé, ça veut dire qu'il y a une lésion articulaire ou osseuse, donc là la priorité c'est pas de désinfecter ni de laver, c'est d'immobiliser.
2: Oui, puis de mettre dans le coma les gens là, parce que là ça fait très mal. Là il y a tout qui pique là.
0: Et donc voilà, on est dans la situation qui est évidemment et tant mieux majoritaire du petit bobo où ça ne saigne plus. Il n'y a pas besoin d'aller forcément aux urgences ou d'aller voir un docteur et on va s'en sortir tout seul et c'est très bien. Et donc là, eau, savon et pansement humide derrière.
3: Humide.
0: Pansement humide ou alors on peut laisser aussi à l'air libre. Parce que tu sais, ça va sécher, ça va, et puis après la cicatrisation va se faire. Le corps est très bien fait. Et ce qu'on peut faire aussi pour protéger la plaie, créer un petit film, c'est mettre un peu de vaseline dessus.
3: Ok.
0: Ça crée un film de gras, et du coup ça va protéger la plaie. Et donc.
2: Je suis désolé. Non mais j'étais en train de penser à autre chose.
0: Je le savais. Mais évidemment.
2: Non mais parce que.
0: Évidemment.
2: Je voyais très bien comme tous mes parents, ton gamin qui vient de s'écorcher le genou, qui vient de dire je me suis gratiné. Donc toi tu nettoies machin et tout, et surtout vous le mettez assis pour pas qu'il bouge et vous laissez à l'air et ça guérit bien plus vite. Et si. Et voilà.
0: Oui, il y a ce risque.
2: Surtout
0: de dire,
2: si tu bouges, tu vas retomber.
0: Non, en fait, le pansement, des fois, va créer une macération.
2: Je pensais à ça. Il n'y a rien à voir avec la vaseline.
0: Et ça crée une macération d'enfermer tout le temps une plaie. Et c'est pour ça que des fois, il faut aussi perdre un peu ce réflexe de dire pansement, pansement. Des fois, laisser à l'air libre, ça suffit et ça va plus vite.
3: Même un pansement licorne.
0: Disons que, de toute façon, les pansements licornes, ils collent pas beaucoup.
3: Ah bon?
0: Ils tiennent.
3: Parce que souvent, les pansements licornes, ça marche mieux que les pansements pas licornes.
0: C'est vrai.
2: Et parce que t'as le pansement qui guérit vite. Voilà.
3: Non mais c'est vrai, tous ces petits bobos, parce qu'évidemment, là, il fait beau, tout ça, on est en short, ça va vite. Hein.
0: Ça va vite.
3: Les enfants, ça va très vite.
2: Et tu es en short?
3: Oui. T'as tellement de poils que t'es protégé.
2: Ah bah moi je suis en pantalon toute l'année. D'ailleurs je me demande même pourquoi j'en mets encore. C'est ridicule.
3: Je peux pas mettre de pansement. Bref, alors.
0: Petit rappel sur toutes les plaies qu'il faut penser à sa couverture vaccinale contre le tétanos. Parce que ça peut arriver. Quand ça arrive c'est quand même moche. Sachant qu'on a le vaccin qui est disponible, que tout le monde a reçu théoriquement une fois dans sa vie. Oui.
2: Moi il est périmé.
3: Mais c'est ça.
0: C'est l'occasion. Je me suis dit tiens.
2: Je me demande si je suis pas même vecteur du truc. Tu vois. Genre je fais un bisou, je file le tétanos.
3: Non mais c'est vrai. C'est vrai.
2: C'est vrai que c'est important.
3: C'est important. Voilà.
0: Bon alors c'est surtout valable sur les plaies profondes, pas sur la petite égratignure du genou, mais c'est l'occasion d'aborder les plaies et tout ce qui va autour. Et c'est vrai qu'il faut avoir ce réflexe là d'être couvert contre le tétanos.
3: Bon pour résumer, on a un petit bobo. De l'eau, du savon.
2: Oui. Et ça pique pas.
3: On ça pique pas. On laisse sécher éventuellement. On protège avec une petite couche de vaseline si on en a éventuellement.
0: Oui.
3: Et puis voilà, ça va aller.
0: Ça va aller.
3: Et puis si c'est plus important, évidemment, on prend les dispositions. Voilà.
0: C'est ça.
3: Parfait.
0: Tout simple.
3: Et ben voilà.
2: Et merci.
3: Les petits rappels des beaux jours.
2: Ah.
0: Merci.
3: Merci. À bientôt.
0: Oui, à bientôt.
2: Et à la semaine. À bientôt.
3: Non, je préfère dire ça parce que c'est. Tu as un métier,
0: oui,
3: donc il faut qu'on arrive à s'accorder.
2: Bah,
3: donc,
2: y en a...

0: qui bossent.
1: Il y en a qui bossent, ouais, c'est ça.
0: Tout le monde ne fait pas de la radio.
1: Eh oui, eh ben, mais je suis content. Voilà, c'est pas grave. À bientôt donc.
2: Merci, bonne journée.
0: À bientôt.
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1: Ludovic, bonjour.
2: Bonjour Vincent.
1: Allez, on est jeudi, à quelques jours d'un week-end qui s'annonce riche.
2: Alors très très riche. Alors en dehors de la fête de la musique, on a tout un ensemble d'événements musicaux qui vont se tenir. Puisqu'on a par exemple au château de Lunéville, on a un concert de chœur en fête. Donc c'est une journée chorale qui va être organisée par l'association Chœur Joie Lorraine Champagne Ardenne, qui rassemble une trentaine de chœurs de chorale au sein de son association et qui vont faire une représentation. Alors c'est en deux parties, puisqu'on va en avoir une première partie qui va se dérouler au château de Lunéville. Et on va avoir une deuxième partie qui se déroulera à l'église Saint-Jacques.
1: Ok.
2: Donc vous pouvez vous promener. L'église Saint-Jacques qui petit à petit reprend des
1: l'échafaudage descend.
2: Voilà. Et quand on voit ce qui est dévoilé derrière l'échafaudage, on va avoir un peu de style quand ce sera fini.
1: Ah ouais.
2: Donc ça se passe dimanche. Alors en deux sessions. Une première session qui commence dès 11h30 et l'autre qui commencera à partir de 16h30. Donc vous pourrez flâner entre les deux sites pour découvrir un peu la musique de chorale. Donc on a aussi, il y a une chose qui est devenue assez classique également dans notre territoire, c'est la route des orgues. Donc c'est tout un tas d'églises avec des orgues un peu particuliers et historiques qui organisent des concerts chaque année. Et donc cette année, la route des orgues va s'arrêter ce week-end, donc dimanche à partir de 16h, à l'église de Deneuve. Alors l'église de Deneuve, c'est pas compliqué à trouver, vous arrivez à Baccarat, vous levez les yeux, vous voyez une belle église sur une colline, c'est là. Avec un beau clocher en forme de bulbe, vous trouverez relativement facilement. Et là, on a quelque chose d'assez original, puisqu'on va avoir un concert de trompes de chasse, puisque c'est le rallye de trompes de chasse de Tolly, qui va venir faire une représentation à l'église de Deneuve, donc dimanche, à partir de 16h.
1: Ah là, même dans le quartier, ça va s'entendre.
2: Hein. Je pense que ça va s'entendre dans toute la ville.
1: Les corps, ça y va, ça envoie.
2: Ouais. Et je voudrais terminer par un événement qui est assez exceptionnel et qui va se passer à Baccarat cette semaine, puisqu'on a la première édition de la Biennale internationale des arts du feu. Alors ça va se dérouler dans l'ancienne taillerie de la cristallerie de Baccarat, et donc on va avoir tout un ensemble d'exposants, d'artisans, plus d'une trentaine, qui vont se réunir autour des arts du feu. Quand on parle Baccarat, arts du feu, c'est quand même un tout petit rapport. Donc c'est un programme qui va être énorme. On va avoir du verre, du cristal, de la céramique, du métal. Enfin, il y a des démonstrations qui vont avoir lieu. On va vraiment avoir un événement assez exceptionnel. Donc si vous êtes un tout petit peu intéressé pour savoir comment on travaille la matière, il faudra absolument aller à la Biennale des Arts du Feu. Donc c'est le 20 et le 21 juin, le samedi et le dimanche, de 10h à 18h, donc à l'ancienne taillerie de la cristallerie à Baccarat.
1: Voilà, une première édition qui est... On inaugure d'autres si le public répond présent. Quoi.
2: Voilà, et a priori, sur le nom, c'est Biennale, sera une fois tous les deux ans.
1: Eh ben voilà. Merci Ludovic.
2: Je vous en prie.
1: À mardi.
2: À mardi.
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0: Avant tout ça.
1: 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Il est 9h30.
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1: La revue de presse de Lunéville-Saint-Dié avec Vosges Matin, Saint-Dié Info et Les Républicains. Armure, Troubadour et Dragon reprendront place autour de l'ensemble cathédral de Saint-Dié début juillet. La 6e Festoie du Mans suit, la fête médiévale des Audaciennes organisée par la Rapière des Audaciennes avec le soutien de la ville se tiendra les samedis 4 et dimanche 5 juillet. Pour sa 6e édition, la fête des Audaciennes rassemblera 64 commerçants. Artisans, produits de bouche, tatouages, campements de reconstitution historique, démonstrations de forges, fermes itinérantes et associations historiques ou culturelles néo-dacienne seront présents sur les différents espaces de la fête. Tout au long du week-end, le public retrouvera combats en costume et en armure, d'ambulations musicales de troubadours, rencontres avec des dragons, grand marché médiéval, initiation à l'escrime de spectacles, aux arts martiaux historiques européens, au tir à l'arc et au lancer de haches. Des ataliers de travail de la laine, d'enluminure, de calligraphie, de peinture sur figurine et de jeux de société compléteront le programme. Présenté comme le premier parc d'attractions littéraires itinérant de France, le Livrodrome fera étape à Baccarat le jeudi 25 juin. Cet événement gratuit s'adresse en priorité aux adolescents de 11 à 18 ans, tout en restant ouvert à l'ensemble du public. Durant toute la journée, les visiteurs pourront participer à de nombreuses animations autour du livre et de la lecture. Ateliers d'écriture, rencontres avec des auteurs et illustrateurs, jeux littéraires, bibliothèques sonores, tatouages éphémères, défis créatifs ou encore découvertes des métiers du livre. Plusieurs écrivains et professionnels de l'édition seront présents pour échanger avec le public et animer différents ateliers. Comme en 2022, à Saint-Dié, RCM sera sur place avec un atelier, la radio du Livrodrome, où les collégiens de la Baccarat Radio vont faire vivre cette édition à travers des interviews et des animations tout au long de la journée. À Lunéville, la journée solidaire en faveur de la jeune Louise, polyhandicapée, a été un vrai succès. Habitant d'Amballe, la maman traverse des difficultés pour acheter le matériel nécessaire à la vie quotidienne de sa fille. Charlotte et son équipe qui allaient proposer des promenades en poney prêtées par la galopade, les étalages rutilants proposant bougies, boucles d'oreilles et autres œuvres des créatrices locales dont la vente allait alimenter la caisse commune, les stands de restauration de la tombola dotés des 170 lots offerts par les donateurs dont un vélo électrique et dominant le tout celui des DJ Stéphane et Julien apportant leur concours musical accompagnant dans l'après-midi les prestations des majorettes Les Étincelles de Chanteux puis les Zombettes d'Anne-Sophie. Et à 10h30, l'arrivée de Louise et sa maman escortée d'une soixantaine de motards. Un moment d'émotion qui donnait le coup d'envoi d'un programme solidaire, convivial et festif. Le 21 juin signe le premier jour de l'été et par la même occasion la fête de la musique. La municipalité de Lunéville propose trois événements à ne pas manquer, place Léopold. La soirée débute avec une séance de Zumba à 19h-20h, suivie d'un concert de l'ensemble Mosaïque 20h-21h. Pour clôturer la fête, le groupe Cosmic Click, un tribut pop-rock et folk, sera sur la scène de 21h30 à 23h45, promettant une belle ambiance. Ce groupe qui écume les scènes de la région enchaînera les tubes. C'est la fin de votre revue de presse locale que vous pourrez relire en ligne sur nos réseaux sociaux et notre application mobile gratuite RCM La Radio.
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1: Les 19 et 20 juin, un spectacle de danse aura lieu à la MJC Prévert de Lunéville. On en parle avec Laurence et Lorraine. Bonjour.
2: Bonjour.
3: Bonjour. Bonjour.
1: Alors Lorraine, on la connaît, hein, docteur Lorraine, mais avant d'être docteur ou en même temps, et aussi de la danse dans ta vie.
3: Oui, bien avant, ouais.
1: Bien avant.
3: Depuis mes 6 ans.
4: Tu dois le docteur, toi.
1: Oui.
4: Ah bon, tiens.
3: Oui, je suis d'abord danseuse.
4: D'accord.
3: Avant d'être docteur. Oui.
4: Je comprends mieux.
1: Voilà, et Laurence, du coup, qui, si j'ai bien compris, à la MJC Prévert est professeure de danse.
2: Tout à fait.
1: Donc, je m'imagine, il y a un petit lien entre vous.
3: Petit.
2: Oui. un long fil.
4: Ça date.
2: Depuis les 6 ans de Lorraine.
1: Ah oui.
4: Ah oui, donc ça date.
2: Ça date.
1: Il faut tout ça pour qu'elle arrive à faire quelque chose. Quoi.
3: C'est ça.
2: Ah, ça a été long. Hein.
4: tout ça pour savoir enfiler les chaussons. Je ne sais pas.
3: Il se claquait un mollet transparent au spectacle.
2: Encore, il faut l'aider pour les rubans.
4: Ah oui, oui.
2: Oui.
1: Bon, bah voilà, son portrait est refait. Hein, c'est
4: ils font pas les rubans à scratch encore. Non.
1: Avant de parler du spectacle du 19 et 20 juin, peut-être un mot sur votre atelier, du coup. Comment ça se passe
2: Qu'est-ce qu'on y fait ? Sur les cours, j'enseigne à la MJC Prévert depuis 28 ans maintenant. Et j'ai une centaine d'élèves, donc sur différents cours, classiques, jazz, un peu contemporain. J'anime aussi des cours de stretching, donc pour les adultes.
1: Attendez, du stretching, c'est-à-dire ?
2: Alors, le stretching, c'est de l'étirement.
1: Ah
2: donc,
1: oui.
2: En fait,
1: j'étais parti sur stretching, moi.
2: Non, ça mélange, en fait.
4: Et vous faites des danses, des cours de danse pour les nuls ? Pour les gens qui n'ont vraiment pas de cerveau.
2: Je peux prendre tout le monde.
1: Bon, ok.
2: On s'en sort toujours. Et en stretching, oui, j'utilise un petit peu de pilates, un petit peu de yoga et en fait de l'étirement. Et puis voilà. Quoi.
1: Ouais, exactement, donc, c'est exactement ce que je pensais.
2: Voilà. Et sinon, la base, c'est quand même les cours de danse. Hein. Mmh. Donc, d'où le spectacle de fin d'année.
1: Et ces spectacles de fin d'année, c'est donc tous les ans, hein, c'est pas la première année qu'il y a ce spectacle.
2: Non, c'est tous les deux ans.
1: Tous les deux ans.
2: Oui, oui. Ouais. Et en fait, avant d'enseigner à la MJC, moi, j'étais en privé, en fait. J'avais une salle avec ma tante qui est partie à la retraite. Et à ce moment-là, j'ai décidé d'intégrer la MJC Prévert.
1: Ok.
2: Voilà.
1: Donc, c'est 19 et 20 juin. Parlons un peu du spectacle L'Art de 5 à 7.
2: Oui.
1: Un peu plus de précision serait utile.
2: Alors, en fait, L'Art de 5 à 7, c'est le 5e art, le 6e art et le 7e art.
1: D'accord.
2: Alors souvent, effectivement, quand j'ai commencé à donner ce titre, les gens m'ont dit « Mais qu'est-ce que c'est que le 5e art ?»
4: Pour moi, un 5 à 7...
2: Je sais, perso, mais c'était un petit peu le truc.
4: Pas avoir les idées mal tournées. Hein, mais...
1: Ah non, mais c'est connu. Là,
2: c'était
1: connu.
2: Un petit clin d'œil.
1: Ouais.
2: Donc le 5e art, qu'est-ce que le 5e art ? Je vous la pose la question.
1: Ouais. Moi, je connais le 7e, mais...
2: Ouais. Aussi,
1: mais... 5... Et encore, je suis pas sûr.
2: Et le 6, je suis pas sûr non plus. En fait.
1: Ouais. Non, le 7, c'est tout ce qui est BD, c'est ça ?
4: C'est le cinéma.
2: Le cinéma ?
1: Ah ouais, oui, 7e art.
2: Bien sûr. Voilà. Alors le 5e, qui est évidemment bien moins connu, c'est la poésie.
1: Ouais.
2: En fait, voilà. Et le 6e art, c'est les arts de la scène. Donc englobe le théâtre, la danse, le cirque et le mime.
3: Tous les arts vivants.
1: Ok.
2: Voilà.
1: Ah ben là, j'ai appris un
4: truc. Voilà.
2: Mais je pense que beaucoup de gens vont apprendre des choses.
1: Mais bien sûr. Et ça va se décliner comment ce spectacle, du coup alors, sans trop en dire, j'imagine.
2: Oui.
1: Ça va s'articuler comment ?
2: Eh bien, j'utilise un petit peu la cinématographie au départ.
1: Parce que là, je vois du Georges Méliès sur l'affiche.
2: Voilà, c'est ça. C'est bien quand même. Ouais,
4: oui.
1: Là, j'étale ma culture.
4: Vous savez, c'est comme la confiture.
2: J'ai fait une
1: belle tartine.
2: Une étoile.
1: Je me rattrape sur le 7e art.
2: On va utiliser un peu des claps, des choses comme ça. Et on passe. On va faire quelques lectures qui introduisent les ballets qui vont suivre, etc. etc.
1: Ouais, donc c'est vraiment une succession, un mélange de ces trois arts.
2: C'est ça.
3: Et c'est déjà ce que Laurence nous avait permis de faire il y a 2 ans. Le spectacle était sur le thème de la liberté. Et il y avait déjà des lectures dansées, il y avait déjà de la musique live sur scène, du chant avec Adèle, où on mélangeait chant, danse.
4: J'allais te demander justement si votre prestation avec Adèle était née de ça, en fait.
3: Eh bien, voilà, est venu du spectacle peut-être encore d'avant, sur Femme.
2: Oui, tout à fait.
3: Et Laurence nous a dit « Proposez-moi quelque chose ». Donc ça, c'est génial aussi.
1: carte blanche.
3: D'avoir une prof qui te laisse créer. Quand tu commences à grandir, tu as aussi tes propres idées, tes propres envies. Tu n'es pas forcément à même de vouloir appliquer à la lettre. Elle sourit.
2: Non, j'aime quand tu commences à grandir. J'aime beaucoup cette phrase.
3: Et peut-être que j'ai toujours été un peu comme ça. Et donc, c'est génial, en fait, parce que du coup, au début, ça peut être perturbant pour des filles qui ont l'habitude de suivre juste le prof. Quand on te dit poser, pas de bourrée, glissade, assemblée, bah, tu fais poser, glissade, assemblée. Et puis, à un moment donné, on te dit, vas-y, fais ce que tu as envie. Qu'est-ce que tu ferais, là? Et puis, bah, après, ça, tu l'entretiens et t'as vraiment envie de continuer à le faire. Et c'est ce que Laurence nous a permis de faire. Et puis, on a structuré Voilà, évidemment, elle nous a aidés. Mais c'est comme ça que Voilà est née avec Adèle. Et puis, on y a pris goût parce qu'on a trouvé ça très sympa de mélanger les deux. Adèle étant danseuse et chanteuse, on va continuer. Donc là, il y aura un nouveau morceau avec Adèle dans ce spectacle autour du chant et de la danse.
1: Adèle, qui fait donc partie des élèves, du coup.
2: Tout à fait.
1: C'est ça, on est d'accord.
2: Et d'ailleurs, c'est pour compléter ce que tu disais, on a eu aussi l'opportunité de vous faire danser sur des lectures au départ de Franz Wagner. Ça aussi,
3: oui,
2: ça nous a beaucoup...
3: Oui, à la médiathèque, voilà, pour la journée de la lecture.
2: Ça nous a beaucoup aidé à aller un petit peu dans cette direction, la chose que je ne faisais pas auparavant.
3: C'était assez perturbant comme exercice, voilà, d'ailleurs, pour nous. Je me demandais bien ce qui allait se passer.
2: C'est ça, on va un peu au-delà de ce qu'on sait faire et on repousse un petit peu nos barrières.
3: Et c'était un exercice pas simple, parce que souvent, quand on est sur scène, on est sous les lumières et on ne voit pas le public, il est un peu éloigné. Donc, on arrive un peu à se détacher et puis à exprimer des choses. Et là, on se retrouvait dans les allées de la médiathèque, quasiment face aux gens, à devoir exprimer des choses qui étaient issues de la lecture d'un texte.
4: Donc et c'était juste de la lecture sans musique.
3: Sans musique.
4: Ah oui, en plus. Mmh. Oui, donc
2: il a fallu travailler sur les paroles, le ressenti qu'on avait du texte que lisait France. Et voilà. Donc ça a été un bel exercice.
3: Oui.
1: En termes d'âge, on est large sur les cours.
3: On est large.
1: Ouais.
2: Ouais. Ouais. Super large. On est entre 4 et je ne sais plus combien.
4: Bah, tu vois bien, quoi. Voilà. Hein.
3: Et je crois que je ne suis pas la plus vieille.
4: La docteure, je ne suis plus la plus vieille. Jeunesse, hein.
2: D'ailleurs, c'est pour ça que je ne danse plus sur scène. Je ne veux pas être la dernière.
1: Donc voilà, il y aura voilà, un mélange des âges aussi sur ce spectacle. Ça dure combien de temps, à peu près?
2: À peu près 2 heures.
1: Ah oui.
2: On a deux parties. Comme on a des lectures, des passages aussi musicaux, puisque comme l'a dit tout à l'heure Lorraine, on fait aussi des morceaux en live. Donc ça, c'est très intéressant d'ailleurs. Ça fait très peur aussi. Ça me fait très peur. Parce que là, je ne domine rien.
4: Ah bah oui, mais...
2: Donc voilà, je prends aussi des risques. Voilà. Mais c'est bien. Je trouve que c'est intéressant.
1: Bah en tout cas, ce mélange de musique, de danse et de lecture, de poèmes, moi je ne suis pas un expert, mais ça ne me semble pas très courant, quoi.
2: Non, voilà, c'est ça, mais ça fait très très longtemps, puisque quand je dansais encore, j'avais fait, une toute première fois, une chanson, je ne me souviens plus sur quoi c'était, peut-être Texas, je ne me souviens plus, avec, à l'époque, Laurence, hein, la sœur de Yann, Bridard, qui était prof de batterie
4: à l'école de musique, voilà, de Lunéville, tout à fait. Ouais.
2: Et en fait, j'ai fait ça quand elle était toute jeune arrivante. D'accord. Je ne sais même pas si elle était prof à l'époque. Donc, on avait déjà fait un truc, un duo, toutes les deux, jouer, danser, et je trouvais ça très intéressant.
1: Ouais. Ouais.
2: Après, il faut avoir les élèves, parce que comme l'a dit Lorraine, la créativité, elle est compliquée. Quand on dit à un enfant, fais ce que tu veux, il y en a qui ne bougent pas du tout. Ça les pétrifie. Donc, en fait, voilà, c'est ça qui est difficile à faire. Mais c'est très intéressant, par contre.
3: Et donc, il y a beaucoup de mixité en âge, mais du coup, ce que permet Laurence aussi, c'est que si une danseuse qui est là à la base pour danser a aussi ce talent de pouvoir chanter ou faire de la musique, ou s'exprimer comme Angéline qui va
2: lire,
3: participer
2: comme
3: au
2: Jean.
3: Spectacle. Voilà, il y a plein de talents un peu cachés qui se regroupent autour de ce spectacle et qui vont pouvoir s'exprimer et se mélanger, et ça, c'est chouette.
1: Si on veut rejoindre les cours, c'est donné quand à la MJC?
2: Y a des cours tous les jours.
1: De danse?
2: Oui, quasiment.
1: D'accord.
2: Donc il y a du classique le lundi, du jazz le mardi, le mercredi il y a des cours d'éveil pour enfants, des cours de classique en initiation de jazz également. Le jeudi il y a aussi encore des cours de classique. de jazz aussi. Et puis le samedi, bah, toute la matinée est consacrée aux jeunes ados et aux jeunes adultes.
0: Ok.
2: Enfin, quand je dis jeunes adultes, vous voyez, Lorraine, quoi. Non, voilà, c'est après. Après, il faut que les gens.
4: Elle est gentille avec toi, hein, je trouve, quand même. Hein, je...
2: Il faut que les gens se sentent bien.
4: C'est
2: également.
4: Quoi ce chèque?
1: Alors, attention, on parle de la MJC depuis le début. Là, ce sera au théâtre, hein, de
2: oui,
1: Lunéville.
2: Oui, c'est ça. Théâtre de Lunéville, puisque la ville a la gentillesse de nous mettre le théâtre à disposition, ainsi que toute l'équipe du théâtre qui y travaille.
1: Donc, deux représentations.
2: C'est ça. Une le vendredi soir à 20h et l'autre le lendemain, samedi à 20h.
3: Et c'est génial pour nous de pouvoir, c'est une chance énorme d'avoir un théâtre aussi joli.
2: Ça c'est clair.
3: C'est juste dingue. Waouh.
1: Il y a une billetterie à la MJC. Hein.
2: Tout à fait, oui, oui. Alors je ne sais plus les jours par contre, mais je sais qu'il doit y avoir le lundi, le mercredi. Peut-être le jeudi,
1: on
2: je
1: appelle, me souviens, vendredi
3: matin. Oui, c'est du voilà, 9h c'est midi, ouais, ouais. Gens, l'après-midi.
2: Non, mais pas tous les jours, donc en ouais, fait, ouais, voilà, vaut mieux appeler, les... comme ça les gens savent quand ils peuvent.
4: Et pareil pour les inscriptions dès la rentrée, pour les gens qui voudraient rejoindre
2: ça.
4: Les cours.
2: De toute façon, je crois qu'on a une journée d'inscription. Bah, je crois pas, il me semble que ça se passe à la MJC, je ne sais plus. Mais donc, de toute façon, pareil, si les gens sont intéressés, ils appellent et puis on leur donne les renseignements. Et comme on recommence assez tôt, je crois vers le 7 septembre, me semble-t-il, la première semaine, les gens viennent essayer une fois et puis deux fois, et puis voilà. Les cours sont déjà partis, donc ça permet de voir un peu ce qui se passe. Et surtout, il y a un spectacle, donc les gens viennent au spectacle.
1: Bien sûr.
3: Oui. Ah oui, c'est le problème.
2: C'est la plus belle vitrine.
1: Oui, ouais, évidemment.
3: Voilà. Et puis, petit message, si jamais il y a des anciennes élèves, parce que déjà il y a deux ans, il y a des anciennes élèves qui avaient vu soit les vidéos, soit qui étaient venues et qui sont revenues à la danse
2: ouais,
3: après des années d'arrêt. Et c'est génial parce qu'on se retrouve dans une dynamique où on se dit qu'on n'est pas complètement rouillé. Et non, en fait, et j'aime bien cette phrase de dire qu'on ne... on n'arrête pas de danser quand on vieillit si
2: parce
3: on arrête de danser.
2: On arrête de danser, oui.
1: C'est beau.
3: Voilà.
1: Ce sera
4: moi, j'avais la même chose, voilà. Mais avec le pinard, mais bon.
1: Ah oui, mais ça se voit. Ça se voit et ça s'entend aussi. pour les réservations, les informations, les renseignements, 03 83 74 09 24.
2: Tout à fait.
1: 8€ pour les 12 ans et plus, 6€ pour les moins de 12 ans.
2: Voilà.
1: Ce qui est quand même largement accessible.
2: Ouais,
1: pour deux heures de spectacle avec trois arts sur scène. Donc voilà, un spectacle de danse, ce sera les 19 et 20 juin à 20h au théâtre de Lunéville. Merci d'être venu nous en parler.
2: Je vous en prie, merci à
3: beaucoup.
2: Vous.
3: Merci.
2: Bonne journée. Au revoir.

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1: Il est 10h.
2: Bonjour, la barre des 40 degrés pourrait être franchie rapidement. Le pays est en surchauffe et Météo France place 26 départements du centre, de l'Est et de l'Île-de-France en vigilance orange canicule à partir de ce midi. Un épisode qui va durer toute la semaine prochaine. Le pic de chaleur est prévu entre dimanche et lundi, soit pour la fête de la musique. Certains concerts pourraient être annulés et des écoles pourraient fermer la semaine prochaine. Et plus de 2/3 des Français peinent à supporter la chaleur dans leur logement. Selon une étude de la Fondation pour le logement publiée ce jeudi, un habitat sur deux est une bouilloire. L'organisation dénonce l'inaction publique et attaque l'État en justice. De son côté, la SNCF craint des pannes de climatisation. 71 trains sont supprimés jusqu'à lundi. 3 lignes majeures sont touchées, l'axe Paris-Orléans-Limoges-Toulouse avec 31 annulations, et puis Paris-Clermont et la transversale Bordeaux-Marseille. Des tests antidrogue obligatoires au sommet de l'État. Le gouvernement veut désormais soumettre les ministres, leurs cabinets, les hauts fonctionnaires à des dépistages salivaires inopinés. Une circulaire portée par le Premier ministre Sébastien Lecornu qui invoque un strict devoir d'exemplarité de la part des dirigeants. Duralex officiellement à la recherche d'un repreneur. La société qui emploie 244 salariés a de nouveau vu ses comptes passer au rouge. Les candidats ont jusqu'au 6 août pour déposer leur dossier. Les journalistes se mobilisent face à l'intelligence artificielle. Les syndicats de la presse appellent à une journée de grève et une manifestation nationale à Paris. Le secteur traverse une tempête historique avec plus de 600 suppressions de postes depuis mars. En cause notamment l'arrivée de l'IA générative qui commence à remplacer des rédactions. Emmanuel Macron s'est réjoui de la signature par Donald Trump de l'accord entre les États-Unis et l'Iran, survenu hier soir lors d'un dîner d'État, un moment de paix historique au château de Versailles. Le président a salué ce texte qui met fin au conflit et rouvre gratuitement le détroit d'Ormuz. Selon lui, cette avancée devrait rapidement entraîner une baisse des prix du gaz et du carburant. Enfin, du football avec les derniers résultats de la Coupe du Monde 2026. L'Angleterre a dominé la Croatie 4-2, le Ghana a gagné contre le Panama 1-0, la Colombie a battu l'Ouzbékistan 3-1. Dans les prochains matchs, les Mexicains défient les Sud-Coréens à domicile et puis de leur côté, les Bleus reprennent l'entraînement avant leur deuxième match lundi contre l'Irak.

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0: 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Il est 10h30.
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0: La revue de presse de Lunéville-Saint-Dié avec Vosges Matin, Saint-Dié Info et Les Stories Républicains. Armure, troubadour et dragon reprendront place autour de l'ensemble cathédrale de Saint-Dié début juillet. La 6e festoie du Mansuit, la fête médiévale des Audaciennes organisée par la Rapière des Audaciennes avec le soutien de la ville, se tiendra les samedis 4 et dimanche 5 juillet. Pour sa 6e édition, la fête des Audaciennes rassemblera 64 commerçants, artisans, produits de bouche, tatouages, campements de reconstitution historique, démonstrations de forge, fermes itinérantes et associations historiques ou culturelles néo-dacienne seront présents sur les différents espaces de la fête. Tout au long du week-end, le public retrouvera combats en costume et en armure, d'ambulations musicales de troubadours, rencontres avec des dragons, grand marché médiéval, initiation à l'escrime de spectacles aux arts martiaux historiques européens, au tir à l'arc et au lancer de haches. Des ataliers de travail de la laine d'enluminure, de calligraphie, de peinture sur figurine et de jeux de société compléteront le programme. Présenté comme le premier parc d'attractions littéraires itinérant de France, le Livrodrome fera étape à Baccarat le jeudi 25 juin. Cet événement gratuit s'adresse en priorité aux adolescents de 11 à 18 ans, tout en restant ouvert à l'ensemble du public. Durant toute la journée, les visiteurs pourront participer à de nombreuses animations autour du livre et de la lecture. Ateliers d'écriture, rencontres avec des auteurs et illustrateurs, jeux littéraires, bibliothèques sonores, tatouages éphémères, défis créatifs ou encore découvertes des métiers du livre. Plusieurs écrivains et professionnels de l'édition seront présents pour échanger avec le public et animer différents ateliers. Comme en 2022, à Saint-Dié, RCM sera sur place avec un atelier, la radio du Livrodrome, où les collégiens de la Baca Radio vont faire vivre cette édition à travers des interviews et des animations tout au long de la journée. À Lunéville, la journée solidaire en faveur de la jeune Louise, polyhandicapée, a été un vrai succès. Habitant d'Amballe, la maman traverse des difficultés pour acheter le matériel nécessaire à la vie quotidienne de sa fille. Charlotte et son équipe, qui allaient proposer des promenades en poney prêtées par la Galopade, les étalages rutilants proposant bougies, boucles d'oreilles et autres œuvres de créatrices locales, dont la vente allait alimenter la caisse commune, les stands de restauration, de la tombola dotée des 170 lots offerts par les donateurs, dont un vélo électrique, et dominant le tout, celui des DJ, Stéphane et Julien portant leur concours musical, accompagnant dans l'après-midi les prestations des majorettes Les Étincelles de Chanteux, puis les Zombettes d'Anne-Sophie. Et à 10h30, l'arrivée de Louise et sa maman escortée d'une soixantaine de motards. Un moment d'émotion qui donnait le coup d'envoi d'un programme solidaire, convivial et festif. Le 21 juin signe le premier jour de l'été et par la même occasion la fête de la musique. La municipalité de Lunéville propose trois événements à ne pas manquer, Place Léopold. La soirée débute avec une séance de Zumba à 19h-20h, suivie d'un concert de l'ensemble Mosaïque 20h-21h. Pour clôturer la fête, le groupe Cosmic Click, un tribut pop-rock et folk, sera sur la scène de 21h30 à 23h45, promettant une belle ambiance. Ce groupe qui écume les scènes de la région enchaînera les tubes. C'est la fin de votre revue de presse locale que vous pourrez relire en ligne sur nos réseaux sociaux et notre application mobile gratuite RCM La Radio.

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1: Bonjour à tous, la chaleur va taper fort. Météo France, place 26, département en vigilance orange du bassin parisien au centre-est dès ce midi. Les températures vont grimper vers 40 degrés d'ici dimanche. Santé publique France recommande donc de boire souvent et de rester au frais. L'accord entre les États-Unis et l'Iran a été signé hier soir à distance alors que Donald Trump était encore en France. Il l'a donc signé sous les dorures du château de Versailles. Ce protocole doit permettre de réduire l'enrichissement d'uranium de l'Iran. En échange, Washington prévoit une levée de sanctions. Si vous avez demandé l'aide destinée aux grands rouleurs, surveillez votre compte en banque. Les versements de ce coup de pouce de 100 euros ont débuté hier, selon le gouvernement. À ce stade, sur quelques 3 millions de travailleurs modestes éligibles, près de 900 000 personnes ont déposé une demande pour en bénéficier. Emmanuel Macron est au Mont Valérien ce jeudi pour commémorer les 86 ans de l'appel du 18 juin 1940. La crise des médias s'invite dans la rue. Les syndicats de journalistes appellent à la grève ce jeudi avec un cortège à Paris jusqu'au ministère de la Culture. Ils dénoncent un manque de soutien de l'État et des plans sociaux. Et puis ils veulent alerter sur une menace pour l'information et la démocratie à un an de la présidentielle. C'est un signe de l'explosion de la pauvreté. Pour la première fois en 10 ans, le Secours catholique suspend ses maraudes de nuit à Marseille. L'organisme assure qu'il est nécessaire de tirer la sonnette d'alarme face à une surfréquentation devenue impossible à gérer pour les équipes. La Coupe du monde de football et l'Angleterre qui a réussi son entrée. Succès 4-2 contre la Croatie. Le Portugal, à l'inverse, a été neutralisé par la République démocratique du Congo. 1-1. Dans les autres résultats, l'Autriche a battu la Jordanie 3-1. Le Ghana s'est imposé 1-0 contre le Panama. Enfin, la Colombie s'est imposée 3-1 contre l'Ouzbékistan. À suivre aujourd'hui le début de la deuxième journée avec République tchèque, Afrique du Sud, Mexique, Corée du Sud ou encore Suisse, Bosnie-Herzégovine et Canada, Qatar.

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0: La revue de presse de Lunéville à Saint-Dié avec Vosges Matin, Saint-Dié Info et Les Stories Publiquins. Armure, troubadour et dragon reprendront place autour de l'ensemble cathédrale de Saint-Dié début juillet. La 6e festoie du Mansuy, la fête médiévale des Audaciennes organisée par la Rapière des Audaciennes avec le soutien de la ville, se tiendra les samedis 4 et dimanche 5 juillet. Pour sa 6e édition, la fête des Audaciennes rassemblera 64 commerçants, artisans, produits de bouche, tatouages, campements de reconstitution historique, démonstrations de forges, fermes itinérantes et associations historiques ou culturelles néo-daciennes seront présents sur les différents espaces de la fête. Tout au long du week-end, le public retrouvera combats en costume et en armure, d'ambulations musicales de troubadours, rencontres avec des dragons, grand marché médiéval, initiation à l'escrime de spectacles aux arts martiaux historiques européens, au tir à l'arc et au lancer de haches. Des ateliers de travail de la laine, d'enluminure, de calligraphie, de peinture sur figurine et de jeux de société compléteront le programme. Présenté comme le premier parc d'attractions littéraires itinérant de France, le Livrodrome fera étape à Baccarat le jeudi 25 juin. Cet événement gratuit s'adresse en priorité aux adolescents de 11 à 18 ans, tout en restant ouvert à l'ensemble du public. Durant toute la journée, les visiteurs pourront participer à de nombreuses animations autour du livre et de la lecture. Ateliers d'écriture, rencontres avec des auteurs et illustrateurs, jeux littéraires, bibliothèques sonores, tatouages éphémères, défis créatifs ou encore découvertes des métiers du livre. Plusieurs écrivains et professionnels de l'édition seront présents pour échanger avec le public et animer différents ateliers. Comme en 2022, à Saint-Dié, RCM sera sur place avec un atelier, la radio du Livrodrome, où les collégiens de la Baccarat Radio vont faire vivre cette édition à travers des interviews et des animations tout au long de la journée. À Lunéville, la journée solidaire en faveur de la jeune Louise, polyhandicapée, a été un vrai succès. Habitant d'Ombal, la maman traverse des difficultés pour acheter le matériel nécessaire à la vie quotidienne de sa fille. Charlotte et son équipe qui allaient proposer des promenades en poney prêtées par la Galopade, les étalages rutilants proposant bougies, boucles d'oreilles et autres œuvres des créatrices locales dont la vente allait alimenter la caisse commune, les stands de restauration de la Tombola dotés des 170 lots offerts par les donateurs dont un vélo électrique et dominant le tout celui des DJ Stéphane et Julien portant leur concours musical accompagnant dans l'après-midi les prestations des majorettes Les Étincelles de Chanteux puis les Zombettes d'Anne-Sophie. Et à 10h30, l'arrivée de Louise et sa maman escortée d'une soixantaine de motards. Un moment d'émotion qui donnait le coup d'envoi d'un programme solidaire, convivial et festif. Le 21 juin signe le premier jour de l'été et par la même occasion la fête de la musique. La municipalité de Lunéville propose trois événements à ne pas manquer, place Léopold. La soirée débute avec une séance de Zumba à 19h-20h, suivie d'un concert de l'ensemble Mosaïque 20h-21h. Pour clôturer la fête, le groupe Cosmic Click, un tribute pop-rock et folk, sera sur la scène de 21h30 à 23h45, promettant une belle ambiance. Ce groupe qui écume les scènes de la région enchaînera les tubes. C'est la fin de votre revue de presse locale que vous pourrez relire en ligne sur nos réseaux sociaux et notre application mobile gratuite RCM, la radio.

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2: Bonjour à tous, la chaleur va taper fort. Météo France place 26 départements en vigilance orange du bassin parisien au centre-est dès ce midi. Les températures vont grimper vers 40 degrés d'ici dimanche. Santé publique France recommande donc de boire souvent et de rester au frais. L'accord entre les États-Unis et l'Iran a été signé hier soir à distance, alors que Donald Trump était encore en France. Il l'a donc signé sous les dorures du château de Versailles. Ce protocole doit permettre de réduire l'enrichissement d'uranium de l'Iran. En échange, Washington prévoit une levée de sanctions. Si vous avez demandé l'aide destinée aux grands rouleurs, surveillez votre compte en banque. Les versements de ce coup de pouce de 100 euros ont débuté hier, selon le gouvernement. À ce stade, sur quelques 3 millions de travailleurs modestes éligibles, près de 900 000 personnes ont déposé une demande pour en bénéficier. Emmanuel Macron est au Mont Valérien ce jeudi pour commémorer les 86 ans de l'appel du 18 juin 1940. La crise des médias s'invite dans la rue. Les syndicats de journalistes appellent à la grève ce jeudi avec un cortège à Paris jusqu'au ministère de la Culture. Ils dénoncent un manque de soutien de l'État et des plans sociaux. Et puis ils veulent alerter sur une menace pour l'information et la démocratie à un an de la présidentielle. C'est un signe de l'explosion de la pauvreté. Pour la première fois en 10 ans, le Secours catholique suspend ses maraudes de nuit à Marseille. L'organisme assure qu'il est nécessaire de tirer la sonnette d'alarme face à une surfréquentation devenue impossible à gérer pour les équipes. La Coupe du monde de football et l'Angleterre qui a réussi son entrée. Succès 4-2 contre la Croatie. Le Portugal, à l'inverse, a été neutralisé par la République démocratique du Congo, 1-0. Dans les autres résultats, l'Autriche a battu la Jordanie 3-1. Le Ghana s'est imposé 1-0 contre le Panama. Enfin, la Colombie s'est imposée 3-1 contre l'Ouzbékistan. À suivre aujourd'hui, le début de la deuxième journée avec République tchèque, Afrique du Sud, Mexique, Corée du Sud ou encore Suisse, Bosnie-Herzégovine et Canada, Qatar.

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2: Bonjour à tous, la chaleur va taper fort. Météo France, place 26, département en vigilance orange du bassin parisien au centre-est dès ce midi. Les températures vont grimper vers 40 degrés d'ici dimanche. Santé publique France recommande donc de boire souvent et de rester au frais. L'accord entre les États-Unis et l'Iran a été signé hier soir à distance, alors que Donald Trump était encore en France. Il l'a donc signé sous les dorures du château de Versailles. Ce protocole doit permettre de réduire l'enrichissement d'uranium de l'Iran. En échange, Washington prévoit une levée de sanctions. Si vous avez demandé l'aide destinée aux grands rouleurs, surveillez votre compte en banque. Les versements de ce coup de pouce de 100 euros ont débuté hier, selon le gouvernement. À ce stade, sur quelques 3 millions de travailleurs modestes éligibles, près de 900 000 personnes ont déposé une demande pour en bénéficier. Emmanuel Macron est au Mont Valérien ce jeudi pour commémorer les 86 ans de l'appel du 18 juin 1940. La crise des médias s'invite dans la rue. Les syndicats de journalistes appellent à la grève ce jeudi avec un cortège à Paris jusqu'au ministère de la Culture. Ils dénoncent un manque de soutien de l'État et des plans sociaux. Et puis ils veulent alerter sur une menace pour l'information et la démocratie à un an de la présidentielle. C'est un signe de l'explosion de la pauvreté. Pour la première fois en 10 ans, le Secours catholique suspend ses maraudes de nuit à Marseille. L'organisme assure qu'il est nécessaire de tirer la sonnette d'alarme face à une surfréquentation devenue impossible à gérer pour les équipes. La Coupe du monde de football et l'Angleterre qui a réussi son entrée. Succès 4-2 contre la Croatie. Le Portugal, à l'inverse, a été neutralisé par la République démocratique du Congo, 1-1. Dans les autres résultats, l'Autriche a battu la Jordanie 3-1. Le Ghana s'est imposé 1-0 contre le Panama. Enfin, la Colombie s'est imposée 3-1 contre l'Ouzbékistan. À suivre aujourd'hui le début de la deuxième journée avec République tchèque, Afrique du Sud, Mexique, Corée du Sud ou encore Suisse, Bosnie-Herzégovine et Canada, Qatar.
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2: Bonjour à tous, la chaleur va taper fort. Météo France place 26 départements en vigilance orange, du bassin parisien au centre-est dès ce midi. Les températures vont grimper vers 40 degrés d'ici dimanche. Santé publique France recommande donc de boire souvent et de rester au frais. L'accord entre les États-Unis et l'Iran a été signé hier soir à distance, alors que Donald Trump était encore en France. Il l'a donc signé sous les dorures du château de Versailles. Ce protocole doit permettre de réduire l'enrichissement d'uranium de l'Iran. En échange, Washington prévoit une levée de sanctions. Si vous avez demandé l'aide destinée aux grands rouleurs, surveillez votre compte en banque. Les versements de ce coup de pouce de 100 euros ont débuté hier, selon le gouvernement. À ce stade, sur quelques 3 millions de travailleurs modestes éligibles, près de 900 000 personnes ont déposé une demande pour en bénéficier. Emmanuel Macron est au Mont Valérien ce jeudi pour commémorer les 86 ans de l'appel du 18 juin 1940. La crise des médias s'invite dans la rue. Les syndicats de journalistes appellent à la grève ce jeudi avec un cortège à Paris jusqu'au ministère de la Culture. Ils dénoncent un manque de soutien de l'État et des plans sociaux. Et puis ils veulent alerter sur une menace pour l'information et la démocratie à un an de la présidentielle. C'est un signe de l'explosion de la pauvreté. Pour la première fois en 10 ans, le Secours catholique suspend ses maraudes de nuit à Marseille. L'organisme assure qu'il est nécessaire de tirer la sonnette d'alarme face à une surfréquentation devenue impossible à gérer pour les équipes. La Coupe du monde de football et l'Angleterre qui a réussi son entrée. Succès 4-2 contre la Croatie. Le Portugal, à l'inverse, a été neutralisé par la République démocratique du Congo, 1-1. Dans les autres résultats, l'Autriche a battu la Jordanie 3-1. Le Ghana s'est imposé 1-0 contre le Panama. Enfin, la Colombie s'est imposée 3-1 contre l'Ouzbékistan. À suivre aujourd'hui le début de la deuxième journée avec République tchèque, Afrique du Sud, Mexique, Corée du Sud ou encore Suisse, Bosnie-Herzégovine et Canada, Qatar.

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1: Bonjour à tous, la chaleur va taper fort. Météo France place 26 départements en vigilance orange du bassin parisien au centre-est dès ce midi. Les températures vont grimper vers 40 degrés d'ici dimanche. Santé publique France recommande donc de boire souvent et de rester au frais. L'accord entre les États-Unis et l'Iran a été signé hier soir à distance, alors que Donald Trump était encore en France. Il l'a donc signé sous les dorures du château de Versailles. Ce protocole doit permettre de réduire l'enrichissement d'uranium de l'Iran. En échange, Washington prévoit une levée de sanctions. Si vous avez demandé l'aide destinée aux grands rouleurs, surveillez votre compte en banque. Les versements de ce coup de pouce de 100 euros ont débuté hier, selon le gouvernement. À ce stade, sur quelques 3 millions de travailleurs modestes éligibles, près de 900 000 personnes ont déposé une demande pour en bénéficier. Emmanuel Macron est au Mont Valérien ce jeudi pour commémorer les 86 ans de l'appel du 18 juin 1940. La crise des médias s'invite dans la rue. Les syndicats de journalistes appellent à la grève ce jeudi avec un cortège à Paris jusqu'au ministère de la Culture. Ils dénoncent un manque de soutien de l'État et des plans sociaux. Et puis ils veulent alerter sur une menace pour l'information et la démocratie à un an de la présidentielle. C'est un signe de l'explosion de la pauvreté. Pour la première fois en 10 ans, le Secours catholique suspend ses maraudes de nuit à Marseille. L'organisme assure qu'il est nécessaire de tirer la sonnette d'alarme face à une surfréquentation devenue impossible à gérer pour les équipes. La Coupe du monde de football et l'Angleterre qui a réussi son entrée. Succès 4-2 contre la Croatie. Le Portugal, à l'inverse, a été neutralisé par la République démocratique du Congo, 1-2. Dans les autres résultats, l'Autriche a battu la Jordanie 3-1. Le Ghana s'est imposé 1-0 contre le Panama. Enfin, la Colombie s'est imposée 3-1 contre l'Ouzbékistan. À suivre aujourd'hui le début de la deuxième journée avec République tchèque, Afrique du Sud, Mexique, Corée du Sud ou encore Suisse, Bosnie-Herzégovine et Canada, Qatar.

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1: Bonjour à tous. 26 départements sont placés en vigilance orange canicule aujourd'hui de Paris à la Haute-Savoie. Les températures pourraient atteindre 40 degrés dans le centre et plusieurs feux de végétation ont déjà été signalés dans l'Aude, la Haute-Corse et le Vaucluse. Les autorités appellent à la plus grande prudence face au risque accru d'incendie. Et la SNCF supprime 71 trains intercités à partir d'aujourd'hui et jusqu'à lundi afin d'éviter des pannes de climatisation liées à la canicule. Les lignes Paris-Orléans-Limoges-Toulouse, Paris-Clermont-Ferrand et Bordeaux-Marseille sont concernées. Les anciennes rames corail peu adaptées aux fortes chaleurs sont en cause. Malgré ces suppressions, la SNCF souligne que cela ne représente qu'environ 0,1% de ses circulations quotidiennes. Et on poursuit avec le président iranien qui a salué un accord historique conclu avec les États-Unis pour mettre fin à la guerre au Moyen-Orient. Et signé la veille avec Donald Trump, ce document marque selon lui la volonté d'un Iran puissant et ouvre la voie à une paix fondée sur le respect mutuel. Emmanuel Macron a justement salué la signature à Versailles de cet accord qui marque selon lui un moment de paix et rappelle la force de l'histoire. On continue ce flash avec le ministre de l'Intérieur, Laurent Nunez, qui a réuni les responsables de la police après l'affaire Liana. Il a réaffirmé son soutien aux forces de l'ordre tout en demandant un examen des dossiers en attente afin d'éviter qu'une situation similaire ne se reproduise. Un rapport sur d'éventuels dysfonctionnements est attendu le 22 juin. Et 22 élèves du lycée Jules Hague à Besançon ont reçu par erreur le mauvais sujet de l'épreuve de spécialité AGGSP du baccalauréat. Ils ont composé pendant 4 heures sur le sujet initial alors qu'un sujet de ce cours devait être distribué. Le rectorat a indiqué qu'ils n'auront pas à repasser l'épreuve. Et enfin du sport et du football avec la Coupe du Monde qui se poursuit. La République tchèque affrontera l'Afrique du Sud à 18h tandis que la Suisse jouera face à la Bosnie-Herzégovine à 21h.
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0: L'éphéméride de ce 18 juin. Aujourd'hui, nous fêtons les Léonces, les 40 ans de Richard Gasquet. Le tennis est une vraie passion dans sa famille. Ses parents dirigent tous les deux un club où ils sont également moniteurs. C'est donc tout naturellement dans ce club qu'il commence à jouer dès l'âge de 4 ans, entraîné par son père. En 2002, il remporte les tournois juniors de l'US Open et Roland-Garros. Grâce à ses victoires, il se classe numéro 1 mondial chez les juniors. Cette même année, il passe au niveau professionnel. En 2005, il frappe une nouvelle fois à Monte Carlo en battant en quart de finale Roger Federer. En 2007, nouveau coup d'éclat à Wimbledon où il bat Andy Roddick avant d'affronter de nouveau Federer. Il s'incline devant le Suisse, mais sa performance lui permet de s'immiscer jusqu'à la 7e place mondiale au classement ATP. Il a mis un terme à sa carrière après Roland-Garros. Jamaine Debbouze fête ses 51 ans, né à Paris et né d'une fratrie de 6 enfants. Il a grandi à Trappes, acteur, humoriste et producteur, artiste aux multiples facettes. Il débute sa carrière à la radio en animant des chroniques. Le succès vient avec ses rôles au cinéma comme dans Astérix Mission Cléopâtre en 2002. Il tourne tout en donnant des spectacles dans toute la France. Il s'investit en tant que producteur, notamment au travers de son Jamel Comedy Club, créé en 2008. Cette salle parisienne qu'il a acquise a pour vocation de donner leur chance à des jeunes artistes issus de tout milieu. Il travaille également au Maroc, où il cherche à développer des projets de théâtre et de cinéma. Et le doyen du jour, pas n'importe qui, Paul McCartney, fête ses 84 ans. Né à Liverpool, mondialement connu comme l'un des membres fondateurs des Beatles, groupe dans lequel on le connaît comme bassiste et bien sûr pour l'écriture des chansons, avec son binôme de l'époque, John Lennon, avec qui il écrit notamment Hey Jude ou Let It Be, pour ne citer que celle-ci. Après la séparation des Beatles, il forme le groupe Wings, il poursuit ensuite une carrière solo, il reste une figure emblématique de la musique, continuant à se produire en concert et à enregistrer de nouveaux albums, le dernier datant du 29 mai seulement dernier, The Boy of Dungeon Lane, et on découvre le titre Lost Horizon.

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0: La revue de presse de Lunéville-Saint-Dié avec Vosges Matin, Saint-Dié Info et Les Stories Républicains. Armure, troubadour et dragon reprendront place autour de l'ensemble cathédral de Saint-Dié début juillet. La sixième festoie du Mans suit, la fête médiévale des Audaciennes organisée par la Rapière des Audaciennes avec le soutien de la ville, se tiendra les samedis 4 et dimanche 5 juillet. Pour sa sixième édition, la fête des Audaciennes rassemblera 64 commerçants, artisans, produits de bouche, tatouages, campements de reconstitution historique, démonstrations de forges, fermes itinérantes et associations historiques ou culturelles des Audaciennes seront présents sur les différents espaces de la fête. Tout au long du week-end, le public retrouvera combats en costume et en armure, d'ambulations musicales de troubadours, rencontres avec des dragons, grand marché médiéval, initiation à l'escrime de spectacles aux arts martiaux historiques européens, au tir à l'arc et au lancer de haches. Des ateliers de travail de la laine, d'enluminure, de calligraphie, de peinture sur figurine et de jeux de société compléteront le programme. Présenté comme le premier parc d'attractions littéraires itinérant de France, le Livrodrome fera étape à Baccarat le jeudi 25 juin. Cet événement gratuit s'adresse en priorité aux adolescents de 11 à 18 ans, tout en restant ouvert à l'ensemble du public. Durant toute la journée, les visiteurs pourront participer à de nombreuses animations autour du livre et de la lecture. Ateliers d'écriture, rencontres avec des auteurs et illustrateurs, jeux littéraires, bibliothèques sonores, tatouages éphémères, défis créatifs ou encore découvertes des métiers du livre. Plusieurs écrivains et professionnels de l'édition seront présents pour échanger avec le public et animer différents ateliers. Comme en 2022, à Saint-Dié, RCM sera sur place avec un atelier, la radio du Livrodrome, où les collégiens de la Baccarat Radio vont faire vivre cette édition à travers des interviews et des animations tout au long de la journée. À Lunéville, la journée solidaire en faveur de la jeune Louise, polyhandicapée, a été un vrai succès. Habitant d'Amballe, la maman traverse des difficultés pour acheter le matériel nécessaire à la vie quotidienne de sa fille. Charlotte et son équipe qui allaient proposer des promenades en poney prêtées par la Galopade, les étalages rutilants proposant bougies, boucles d'oreilles et autres œuvres de créatrices locales dont la vente allait alimenter la caisse commune, les stands de restauration de la Tombola dotés des 170 lots offerts par les donateurs dont un vélo électrique et dominant le tout celui des DJ Stéphane et Julien portant leur concours musical accompagnant dans l'après-midi les prestations des majorettes Les Étincelles de chanteux puis les Zombettes d'Anne-Sophie. Et à 10h30, l'arrivée de Louise et sa maman escortée d'une soixantaine de motards. Un moment d'émotion qui donnait le coup d'envoi d'un programme solidaire, convivial et festif. Le 21 juin signe le premier jour de l'été et par la même occasion la fête de la musique. La municipalité de Lunéville propose trois événements à ne pas manquer, place Léopold. La soirée débute avec une séance de Zumba à 19h-20h suivie d'un concert de l'ensemble Mosaïque 20h-21h. Pour clôturer la fête, le groupe Cosmic Click, un tribute pop-rock et folk, sera sur la scène de 21h30 à 23h45, promettant une belle ambiance. Ce groupe qui écume les scènes de la région enchaînera les tubes. 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
0: Amandine et David, bonjour.
3: Bonjour Vincent.
4: Bonjour Vincent.
0: Bon, on trie, c'est bien. Des fois, on ne sait plus vraiment où vont les choses. Et il existe une application pour nous aider.
3: Oui, donc l'éco-organisme Citeo qui est en charge du traitement et de la collecte des emballages et des papiers nous aide à trier, c'est-à-dire qu'il nous rappelle les consignes de tri. Donc si vous avez l'application sur votre smartphone Citeo, eh bien vous êtes géolocalisé et vous avez tout le panel de consignes de tri qui vous sont apportées. Donc que ce soit pour le verre, les emballages ou même les objets de la déchetterie. Vous pouvez proposer votre question, votre marque de produit aussi, et ça permet de cibler en fait la façon dont on va trier l'objet.
0: C'est participatif finalement. Exemple concret.
4: Je ne savais pas où jeter mes cordes de guitare, voilà. Donc j'ai demandé à Citeo, j'ai soumis le mot corde de guitare, et j'attends la réponse.
0: Là, tu as eu un gros point d'interrogation.
4: C'est ça.
0: Et du coup, tu as pu soumettre.
4: Voilà.
0: Voilà. Et ben voilà. Et comme ça, dans 6 mois, moi, quand je poserai la question, j'aurai ma réponse.
4: Voilà la réponse.
0: Parfait.
3: C'est C'est ça. Et comme c'est bientôt la fête de la musique, ça va être un petit peu festif. Et ben, si vous avez un doute sur la gestion de vos déchets pendant votre soirée festive, n'hésitez pas, vous aurez l'appli Citéo en poche et ça pourra vous aider.
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0: Vous écoutez le 16-18 et c'est Vincent, il est 16h40.
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0: Ludovic, bonjour.
2: Bonjour Vincent.
0: Allez, on est jeudi, à quelques jours d'un week-end qui s'annonce riche.
2: Alors oui, alors très très riche. Alors en dehors de la fête de la musique, on a tout un ensemble d'événements musicaux qui vont se tenir. Puisqu'on a par exemple au château de Lunéville, on a un concert de chœur en fête. Donc c'est une journée chorale qui va être organisée par l'association Chœur Joie Lorraine Champagne Ardenne, qui rassemble une trentaine de chœurs de chorale au sein de son association et qui vont faire une représentation. Alors c'est en deux parties, puisqu'on va en avoir une première partie qui va se dérouler au château de Lunéville. Et on va avoir une deuxième partie qui se déroulera à l'église Saint-Jacques.
0: Ok.
2: Donc vous pouvez vous promener, église Saint-Jacques qui petit à petit reprend des
0: l'échafaudage descend.
2: Voilà. Et quand on voit ce qui est dévoilé derrière l'échafaudage, il va avoir un peu de skill quand ce sera fini.
0: Ah ouais.
2: Donc ça se passe dimanche. Alors en deux sessions, une première session qui commence dès 11h30 et l'autre qui commencera à partir de 16h30. Donc vous pourrez flâner entre les deux sites pour découvrir un peu la musique de chorale. Donc on a aussi, il y a une chose qui est devenue assez classique également dans notre territoire, c'est la route des orgues. Donc c'est tout un tas d'églises avec des orgues un peu particuliers et historiques qui organisent des concerts chaque année. Et donc cette année, la route des orgues va s'arrêter ce week-end, donc dimanche à partir de 16h, à l'église de Deneuve. Alors l'église de Deneuve, c'est pas compliqué à trouver, vous arrivez à Baccarat, vous levez les yeux, vous voyez une belle église sur une colline, c'est là. Avec un beau clocher en forme de bulbe, vous trouverez relativement facilement. Et là, on a quelque chose d'assez original, puisqu'on va avoir un concert de trompes de chasse, puisque c'est le rallye de trompes de chasse de Tolly, qui va venir faire une représentation à l'église de Deneuve, donc dimanche, à partir de 16h.
0: Ah là, même dans le quartier, ça va s'entendre. Hein.
2: Je pense que ça va s'entendre dans toute la ville.
0: Les corps, ça y va, ça envoie.
2: Ouais. Et je voudrais terminer par un événement qui est assez exceptionnel et qui va se passer à Baccarat cette semaine, puisqu'on a la première édition de la Biennale internationale des arts du feu. Alors ça va se dérouler dans l'ancienne taillerie de la cristallerie de Baccarat. Et donc on va avoir tout un ensemble d'exposants, d'artisans, plus d'une trentaine, qui vont se réunir autour des arts du feu. Quand on parle Baccarat, arts du feu, c'est quand même un tout petit rapport. Donc c'est un programme qui va être énorme. On va avoir du verre, du cristal, de la céramique, du métal. Enfin, il y a des démonstrations qui vont avoir lieu. On va vraiment avoir un événement assez exceptionnel. Donc si vous êtes un tout petit peu intéressé pour savoir comment on travaille la matière, il faut absolument aller à la Biennale des Arts du Feu. Donc c'est le 20 et le 21 juin, le samedi et le dimanche, de 10h à 18h. Donc à l'ancienne taillerie de la cristallerie à Baccarat.
0: Voilà, une première édition qui est... On inaugure d'autres si le public répond présent. Quoi.
2: Voilà, et a priori, sur le nom, c'est biennale, sera une fois tous les deux ans.
0: Eh ben voilà. Merci Ludovic.
2: Je vous en prie.
0: À mardi.
2: À mardi.
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0: Il est 17h.
1: Bonjour à tous. 26 départements sont placés en vigilance orange canicule aujourd'hui de Paris à la Haute-Savoie. Les températures pourraient atteindre 40 degrés dans le centre et plusieurs feux de végétation ont déjà été signalés dans l'Aude, la Haute-Corse et le Vaucluse. Les autorités appellent à la plus grande prudence face au risque accru d'incendie. Et la SNCF supprime 71 trains intercités à partir d'aujourd'hui et jusqu'à lundi afin d'éviter des pannes de climatisation liées à la canicule. Les lignes Paris-Orléans-Limoges-Toulouse, Paris-Clermont-Ferrand et Bordeaux-Marseille sont concernées. Les anciennes rames corail peu adaptées aux fortes chaleurs sont en cause. Malgré ces suppressions, la SNCF souligne que cela ne représente qu'environ 0,1% de ses circulations quotidiennes. Et on poursuit avec le président iranien qui a salué un accord historique conclu avec les États-Unis pour mettre fin à la guerre au Moyen-Orient. Et signé la veille avec Donald Trump, ce document marque selon lui la volonté d'un Iran puissant et ouvre la voie à une paix fondée sur le respect mutuel. Emmanuel Macron a justement salué la signature à Versailles de cet accord qui marque selon lui un moment de paix et rappelle la force de l'histoire. On continue ce flash avec le ministre de l'Intérieur Laurent Nunez qui a réuni les responsables de la police après l'affaire Liana. Il a réaffirmé son soutien aux forces de l'ordre tout en demandant un examen des dossiers en attente afin d'éviter qu'une situation similaire ne se reproduise. Un rapport sur d'éventuels dysfonctionnements est attendu le 22 juin. Et 22 élèves du lycée Jules Hague à Besançon ont reçu par erreur le mauvais sujet de l'épreuve de spécialité AGGSP du baccalauréat. Ils ont composé pendant 4 heures sur le sujet initial alors qu'un sujet de ce cours devait être distribué. Le rectorat a indiqué qu'ils n'auront pas à repasser l'épreuve. Et enfin du sport et du football avec la Coupe du Monde qui se poursuit. La République tchèque affrontera l'Afrique du Sud à 18h tandis que la Suisse jouera face à la Bosnie-Herzégovine à 21h.
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0: 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Il est 17h30.
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0: La revue de presse de Lunéville à Saint-Dié avec Vosges Matin, Saint-Dié Info et l'Est Républicain. Armure, troubadour et dragon reprendront place autour de l'ensemble cathédral de Saint-Dié début juillet. La sixième festoie du Mans suit, la fête médiévale des Audaciennes organisée par la Rapière des Audaciennes avec le soutien de la ville se tiendra les samedis 4 et dimanche 5 juillet. Pour sa sixième édition, la fête des Audaciennes rassemblera 64 commerçants. Artisans, produits de bouche, tatouages, campements de reconstitution historique, démonstrations de forges, fermes itinérantes et associations historiques ou culturelles néo-daciennes seront présents sur les différents espaces de la fête. Tout au long du week-end, le public retrouvera combats en costume et en armure, d'ambulations musicales de troubadours, rencontres avec des dragons, grand marché médiéval, initiation à l'escrime de spectacles, aux arts martiaux historiques européens, au tir à l'arc et au lancer de haches. Des ateliers de travail de la laine, d'enluminure, de calligraphie, de peinture sur figurines et de jeux de société compléteront le programme. Présenté comme le premier parc d'attractions littéraires itinérant de France, le Livrodrome fera étape à Baccarat le jeudi 25 juin. Cet événement gratuit s'adresse en priorité aux adolescents de 11 à 18 ans, tout en restant ouvert à l'ensemble du public. Durant toute la journée, les visiteurs pourront participer à de nombreuses animations autour du livre et de la lecture. Ateliers d'écriture, rencontres avec des auteurs et illustrateurs, jeux littéraires, bibliothèques sonores, tatouages éphémères, défis créatifs ou encore découvertes des métiers du livre. Plusieurs écrivains et professionnels de l'édition seront présents pour échanger avec le public et animer différents ateliers. Comme en 2022, à Saint-Dié, RCM sera sur place avec un atelier, la radio du Livrodrome, où les collégiens de la Baccar Radio vont faire vivre cette édition à travers des interviews et des animations tout au long de la journée. À Lunéville, la journée solidaire en faveur de la jeune Louise, polyhandicapée, a été un vrai succès. Habitant d'Amballe, la maman traverse des difficultés pour acheter le matériel nécessaire à la vie quotidienne de sa fille. Charlotte et son équipe qui allaient proposer des promenades en poney prêtées par la galopade, les étalages rutilants proposant bougies, boucles d'oreilles et autres œuvres des créatrices locales dont la vente allait alimenter la caisse commune, les stands de restauration, de la tombola dotée des 170 lots offerts par les donateurs dont un vélo électrique et dominant le tout celui des DJ Stéphane et Julien portant leur concours musical accompagnant dans l'après-midi les prestations des majorettes Les Étincelles de Chanteux puis les Zumbettes d'Anne-Sophie. Et à 10h30, l'arrivée de Louise et sa maman escortée d'une soixantaine de motards. Un moment d'émotion qui donnait le coup d'envoi d'un programme solidaire, convivial et festif. Le 21 juin signe le premier jour de l'été et par la même occasion la fête de la musique. La municipalité de Lunéville propose trois événements à ne pas manquer, place Léopold. La soirée débute avec une séance de Zumba à 19h-20h suivie d'un concert de l'ensemble Musaïque 20h-21h. Pour clôturer la fête, le groupe Cosmic Click, un tribute pop-rock et folk, sera sur la scène de 21h30 à 23h45, promettant une belle ambiance. Ce groupe qui écume les scènes de la région enchaînera les tubes. C'est la fin de votre revue de presse locale que vous pourrez relire en ligne sur nos réseaux sociaux et notre application mobile gratuite RCM La Radio.
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0: Vous écoutez le 16-18, Vincent avec vous. Pour cette dernière demi-heure, il est déjà 17h40.
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0: Les 19 et 20 juin, un spectacle de danse aura lieu à la MJC Prévert de Lunéville. On en parle avec Laurence et Lorraine. Bonjour.
2: Bonjour.
3: Bonjour.
0: Alors Lorraine, on la connaît, hein, docteur Lorraine, mais avant d'être docteur ou en même temps, il y a aussi de la danse dans ta vie.
2: Oui, bien avant. Ouais.
0: Bien avant.
2: Depuis
4: Tu dois le docteur, toi.
0: Oui.
4: Ah bon, tiens.
2: Oui, je suis d'abord danseuse.
4: D'accord.
2: Avant d'être docteur.
4: Oui, je comprends mieux.
0: Voilà. Et Laurence, du coup, qui, si j'ai bien compris, à la MJC Prévert est professeure de danse.
5: Tout à fait.
0: Donc, je m'imagine, il y a un petit lien entre vous.
2: Petit.
5: Oui. un long fil. Depuis,
4: ça date.
5: Depuis les 6 ans de Lorraine.
0: Ah oui.
4: Ah oui, donc ça date.
5: Ça date.
0: Il faut tout ça pour qu'elle arrive à faire quelque chose. Quoi.
2: C'est ça.
5: Ah, ça a été long. Hein.
4: tout ça pour savoir enfiler les chaussons. Je ne sais pas.
2: Est-ce qu'il y a un mollet de transfert dans le spectacle?
5: Encore, il faut l'aider pour les rubans.
4: Ah oui, oui. Bah.
5: Oui, oui.
0: Bon, ben bah, voilà, son portrait est refait. Hein, c'est
4: ils font pas les rubans à scratch encore. Non.
0: Avant de parler du spectacle du 19 et 20 juin, peut-être un mot sur votre atelier, du coup. Combien de monde, comment ça se passe, qu'est-ce
5: donc,
0: qu'on y fait?
5: Sur les cours, eh bien, j'enseigne à la MJC Prévert depuis 28 ans maintenant. Et j'ai une centaine d'élèves, donc sur différents cours, classiques, jazz, un peu contemporain. J'anime aussi des cours de stretching, donc pour les adultes.
0: Attendez, du stretching, c'est-à-dire?
5: Alors, le stretching, c'est de l'étirement.
0: Ah
5: donc
0: oui.
5: En fait,
0: moi,
5: voilà.
0: J'étais parti sur stretching, moi.
5: Non, non, ça mélange, en fait.
4: Et vous faites des danses, des cours de danse pour les nuls? Pour les gens qui n'ont vraiment pas de cerveau.
5: Tout, je peux prendre tout le monde.
0: Bon, ok.
5: On s'en sort toujours. Et en stretching, oui, j'utilise un petit peu de pilates, un petit peu de yoga et en fait de l'étirement. Et puis voilà. Quoi.
0: Ouais, exactement, donc, c'est exactement ce que je pensais.
5: Voilà. Et sinon, bah, la base, c'est quand même les cours de danse. Hein. Mmh. Donc, d'où le spectacle de fin d'année.
0: Et ces spectacles de fin d'année, c'est donc tous les ans, hein, c'est pas la première année qu'il y a ce spectacle?
5: Non, c'est tous les deux ans.
0: Tous les deux ans?
5: Oui, oui, oui. Et en fait, avant d'enseigner à la MJC, moi, j'étais en privé, en fait. J'avais une salle avec ma tante qui est partie à la retraite. Et à ce moment-là, j'ai décidé d'intégrer la MJC Prévert.
0: Ok.
5: Voilà.
0: Donc, c'est 19 et 20 juin. Parlons un peu du spectacle L'Art de 5 à 7.
5: Oui.
0: Un peu plus de précision serait utile.
5: Alors, en fait, L'Art de 5 à 7, c'est le 5e art, le 6e art et le 7e art.
0: D'accord.
5: Alors souvent, effectivement, quand j'ai commencé à donner ce titre, les gens m'ont dit « mais qu'est-ce que c'est que le 5e art ?»
4: Pour moi, à 5 à 7...
5: Ah bah ouais, je sais, perso, mais c'était un petit peu le truc.
4: Pas avoir les idées mal tournées, hein, mais...
0: Ah non, mais c'est connu. Là,
5: c'était
0: c'est connu.
5: Un petit clin d'œil.
0: Ouais.
5: Donc le 5e art, qu'est-ce que le 5e art? Je vous la pose la question.
0: Ouais. Moi je connais le 7e, mais...
5: Ouais. Aussi,
0: cinq... Et encore, je suis pas sûr.
5: Et le 6, je suis pas sûr non plus, en fait. Ouais.
0: Non, bah, le 7, c'est tout ce qui est BD, c'est ça?
4: C'est le cinéma.
5: Le cinéma?
0: Ah ouais, le 7e art.
5: Bien sûr. Voilà. Alors le 5e, qui est évidemment bien moins connu, c'est la poésie.
0: Ouais.
5: En fait, voilà. Et le 6e art, c'est les arts de la scène. Donc englobe le théâtre, la danse, le cirque et le mime.
2: Tous les arts vivants.
0: Ok.
5: Voilà.
0: Ah ben là, j'ai appris un truc.
4: Voilà.
5: Mais je pense que beaucoup de gens vont apprendre des choses.
0: Mais bien sûr. Et ça va se décliner comment ce spectacle, du coup alors sans trop en dire, j'imagine.
5: Oui.
0: Ça va s'articuler comment?
5: Eh bien, j'utilise un petit peu la cinématographie au départ.
0: Parce que là, je vois du Georges Méliès sur l'affiche.
5: Voilà, c'est ça. Bah, c'est bien quand même. Ouais, du coup.
4: Oui, oui.
0: Là, j'étale ma cunture.
4: Ah bah, vous savez, c'est comme la confiture.
0: Ah là,
5: plein là, de
0: j'ai
5: une
0: fait
5: étoile,
0: une belle tartine. Voilà.
5: Une étoile.
0: Je me rattrape sur le 7e art.
5: Bah, on va utiliser un peu des claps, des choses comme ça. Et on passe. On va faire quelques lectures qui introduisent les ballets qui vont suivre, etc. etc.
0: Ouais, donc, c'est vraiment une succession, un mélange de ces trois arts.
5: C'est ça. Okay.
2: Et c'est déjà ce que Laurence nous avait permis de faire il y a 2 ans. Le spectacle était sur le thème de la liberté. Et il y avait déjà des lectures dansées, il y avait déjà de la musique live sur scène, du chant avec Adèle, où on mélangeait chant, danse.
4: J'allais te demander justement si votre prestation avec Adèle était née de ça, en fait.
2: Eh bien, voilà, est venu du spectacle peut-être encore d'avant, sur Femme.
5: Oui, tout à fait.
2: Et Laurence nous a dit « proposez-moi quelque chose ». Donc ça, c'est génial aussi.
0: carte blanche.
2: D'avoir une prof qui te laisse créer. Quand tu commences à grandir, tu as aussi tes propres idées, tes propres envies. Tu n'es pas forcément à même de vouloir appliquer à la lettre. Elle sourit.
5: Non, j'aime quand tu commences à grandir. J'aime beaucoup cette phrase.
2: Et peut-être que j'ai toujours été un peu comme ça. Et donc c'est génial en fait, parce que du coup c'est, au début ça peut être perturbant pour des filles qui ont l'habitude de suivre juste le prof. Quand on te dit poser, pas de bourrée, glissade, assemblée, bah tu fais poser, glissade, assemblée. Et puis à un moment donné, on te dit vas-y, fais ce que t'as envie. Qu'est-ce que tu ferais là? Et puis bah après ça, tu l'entretiens et t'as vraiment envie de continuer à le faire. Et c'est ce que Laurence nous a permis de faire. Et puis on a structuré Voilà, évidemment, elle nous a aidés. Mais c'est comme ça que Voilà est né avec Adèle. Et puis on y a pris goût parce qu'on a trouvé ça très sympa de mélanger les deux. Adèle étant danseuse et chanteuse, on va continuer. Donc là, il y aura un nouveau morceau avec Adèle dans ce spectacle autour du chant et de la danse.
0: Adèle, qui fait donc partie des élèves, du coup.
5: Tout à fait.
0: C'est ça, là, on est d'accord.
5: Et d'ailleurs, pour compléter ce que tu disais, on a eu aussi l'opportunité de vous faire danser sur des lectures au départ de Franz Wagner. Ça aussi,
2: oui,
5: ça nous a beaucoup...
2: Oui, à la médiathèque, voilà. Pour la journée de la lecture.
5: Ça nous a beaucoup aidé à aller un petit peu dans cette direction-là, chose que je ne faisais pas auparavant.
2: C'est assez perturbant comme exercice, voilà, d'ailleurs, pour nous. Je me demandais bien ce qui allait se passer.
5: C'est ça, on va un peu au-delà de ce qu'on sait faire et on repousse un petit peu nos barrières.
2: Et c'était un exercice pas simple, parce que souvent, quand on est sur scène, on est sous les lumières et on ne voit pas le public, il est un peu éloigné. Donc, on arrive un peu à se détacher et puis à exprimer des choses. Et là, on se retrouvait... dans les allées de la médiathèque, quasiment face aux gens, à devoir exprimer des choses qui étaient issues de la lecture d'un texte.
4: Donc et c'était juste de la lecture sans musique.
2: Sans musique.
4: Ah oui, en plus. Oui, donc
5: il a fallu travailler sur les paroles, le ressenti qu'on avait du texte que lisait France. Et voilà. Donc ça a été un bel exercice.
2: Oui.
0: En termes d'âge, on est large sur les cours.
2: On est large.
5: Ouais. Ouais. Ouais. Super large. On est entre 4 et je ne sais plus combien.
4: Bah, tu vois bien, quoi. Voilà.
2: Et je crois que je ne suis pas la plus vieille.
4: La docteure, je ne suis plus la plus vieille. Jeunesse, hein.
5: D'ailleurs, c'est pour ça que je ne danse plus sur scène. Je ne veux pas être la dernière.
0: Donc voilà, il y aura voilà, un mélange des âges aussi sur ce spectacle. Ça dure combien de temps, à peu près?
5: À peu près 2 heures.
0: Ah oui.
5: On a deux parties. Comme on a des lectures, des passages aussi musicaux, puisque comme l'a dit tout à l'heure Lorraine, on fait aussi des morceaux en live. Donc ça, c'est très intéressant d'ailleurs. Ça fait très peur aussi. Ça me fait très peur. Parce que là, je ne domine rien.
4: Ah bah oui, mais...
5: Donc voilà, je prends aussi des risques. Voilà. Mais c'est bien, je trouve que c'est intéressant.
0: Bah en tout cas, ce mélange de musique, de danse et de lecture, de poèmes, moi je suis pas un expert, mais ça me semble pas très courant, quoi.
5: Non, voilà, c'est ça, mais ça fait très très longtemps, puisque quand je dansais encore, j'avais fait, une toute première fois, une chanson, je me souviens plus sur quoi c'était, peut-être Texas, je me souviens plus, avec... À l'époque, Laurence, hein, la sœur de Yann, Bridard, qui était prof de batterie.
4: De batterie à l'école de musique, voilà, de Lunéville, tout à fait. Ouais.
5: Et en fait, j'ai fait ça quand elle était toute jeune arrivante. D'accord. Je ne sais même pas si elle était prof à l'époque. Donc, et on avait déjà fait un truc, un duo, toutes les deux, jouer, danser, et je trouvais ça très intéressant.
0: Ouais. Ouais.
5: Après, il faut avoir les élèves, parce que comme l'a dit Lorraine, la créativité, elle est compliquée. Quand on dit à un enfant, fais ce que tu veux, il y en a qui ne bougent pas du tout. Ça les pétrifie. Donc en fait, voilà, c'est ça qui est difficile à faire. Mais c'est très intéressant, par contre.
2: Et donc il y a beaucoup de mixité en âge, mais du coup ce que permet Laurence aussi, c'est que si une danseuse qui est là à la base pour danser a aussi ce talent de pouvoir chanter ou faire de la musique, ou s'exprimer comme Angéline qui va
5: lire,
2: participer
5: comme
2: au spectacle... voilà, il y a plein de talents un peu cachés qui se regroupent autour de ce spectacle et qui vont pouvoir s'exprimer et se mélanger, et ça c'est chouette.
0: Si on veut rejoindre les cours, c'est donné quand à la MJC?
5: Y a des cours tous les jours.
0: De danse?
5: Oui, quasiment.
0: D'accord.
5: Donc il y a du classique le lundi, du jazz le mardi, le mercredi il y a des cours d'éveil pour enfants, des cours de classique en initiation jazz également, le jeudi il y a aussi encore des cours de classique, de jazz aussi. Et puis le samedi, toute la matinée est consacrée aux jeunes ados et aux jeunes adultes.
0: Ok. Enfin,
5: quand je dis jeunes adultes, vous voyez, Lorraine, quoi. Non, voilà, c'est après il faut que les gens.
4: Elle est gentille avec toi, hein, je trouve, quand même. Hein, je...
5: Il faut que les gens se sentent bien.
4: C'est
5: également.
4: Quoi ce chèque?
0: Alors attention, on parle de la MJC depuis le début. Là, ce sera au théâtre. Hein,
5: oui, c'est ça. Théâtre de Lunéville, puisque la ville a la gentillesse de nous mettre le théâtre à disposition, ainsi que toute l'équipe du théâtre qui y travaille.
0: Donc deux représentations.
5: C'est ça. Une le vendredi soir à 20h et l'autre le lendemain, samedi à 20h.
2: Et c'est génial pour nous de pouvoir, c'est une chance énorme d'avoir un théâtre aussi joli.
5: Ça c'est clair.
2: C'est juste dingue. Waouh.
0: Il y a une billetterie à la MJC. Hein.
5: Tout à fait, oui, oui. Alors je ne sais plus les jours par contre, mais je sais qu'il doit y avoir le lundi, le mercredi, peut-être le jeudi,
0: on
5: je
0: appelle,
5: me souviens, le
0: vendredi matin. Oui,
2: ouais, c'est 9h voilà, midi, ouais, ouais. Et puis l'après-midi.
5: Non mais pas tous les jours, donc en ouais, fait, voilà, vaut mieux appeler, comme ça les gens savent quand ils peuvent.
4: Et pareil pour les inscriptions dès la rentrée, pour les gens qui voudraient rejoindre
5: c'est
4: les
5: ça.
4: Cours.
5: De toute façon, je crois qu'on a une journée de... d'inscription, je crois pas, il me semble que ça se passe à la MJC, je ne sais plus. Mais donc de toute façon, pareil, si les gens sont intéressés, ils appellent et puis on leur donne les renseignements. Et comme on recommence assez tôt, je crois vers le 7 septembre, me semble-t-il, la première semaine, les gens viennent essayer une fois et puis deux fois et puis voilà. Les cours sont déjà partis, donc ça permet de voir un peu ce qui se passe. Et surtout, il y a un spectacle, donc les gens viennent au spectacle.
0: Bien sûr.
2: Oui. Bah oui, c'est le problème.
5: C'est la plus belle vitrine.
0: Ouais, évidemment.
2: Voilà. Et puis, petit message, si jamais il y a des anciennes élèves, parce que déjà il y a 2 ans, il y a des anciennes élèves qui avaient vu soit les vidéos, soit qui étaient venues et qui sont revenues à la danse après des années d'arrêt. Et c'est génial parce qu'on se retrouve dans une dynamique où on se dit qu'on n'est pas complètement rouillé. Et non, en fait, et j'aime bien cette phrase de dire qu'on ne... on n'arrête pas de danser quand on vieillit si on arrête de danser.
5: On arrête de danser, oui.
0: C'est beau.
2: Voilà.
0: Sera un
4: moi, j'avais la même chose, mais avec le pinard, mais bon.
0: Ah oui, mais ça se voit. Ça se voit et ça s'entend aussi. pour les réservations, les informations, les renseignements, 03 83 74 09 24.
5: Tout à fait.
0: 8€ pour les 12 ans et plus, 6€ pour les moins de 12 ans.
5: Voilà.
0: Ce qui est quand même largement accessible.
5: Ouais,
0: pour 2 heures de spectacle avec 3 arts sur scène. Donc voilà, spectacle de danse, ce sera les 19 et 20 juin à 20h au théâtre de Lunéville. Merci d'être venu nous en parler.
5: Je vous en prie, merci à
2: beaucoup.
5: Vous.
2: Merci.
5: Bonne journée. Au revoir.

0: Il est 18h.
1: Bonjour à tous. 26 départements sont placés en vigilance orange canicule aujourd'hui de Paris à la Haute-Savoie. Les températures pourraient atteindre 40 degrés dans le centre et plusieurs feux de végétation ont déjà été signalés dans l'Aude, la Haute-Corse et le Vaucluse. Les autorités appellent à la plus grande prudence face au risque accru d'incendie. Et la SNCF supprime 71 trains intercités à partir d'aujourd'hui et jusqu'à lundi afin d'éviter des pannes de climatisation liées à la canicule. Les lignes Paris-Orléans-Limoges-Toulouse, Paris-Clermont-Ferrand et Bordeaux-Marseille sont concernées. Les anciennes rames corail peu adaptées aux fortes chaleurs sont en cause. Malgré ces suppressions, la SNCF souligne que cela ne représente qu'environ 0,1% de ses circulations quotidiennes. Et on poursuit avec le président iranien qui a salué un accord historique conclu avec les États-Unis pour mettre fin à la guerre au Moyen-Orient. Et signé la veille avec Donald Trump, ce document marque selon lui la volonté d'un Iran puissant et ouvre la voie à une paix fondée sur le respect mutuel. Emmanuel Macron a justement salué la signature à Versailles de cet accord qui marque selon lui un moment de paix et rappelle la force de l'histoire. On continue ce flash avec le ministre de l'Intérieur, Laurent Nunez, qui a réuni les responsables de la police après l'affaire Liana. Il a réaffirmé son soutien aux forces de l'ordre tout en demandant un examen des dossiers en attente afin d'éviter qu'une situation similaire ne se reproduise. Un rapport sur d'éventuels dysfonctionnements est attendu le 22 juin. Et 22 élèves du lycée Jules Hague à Besançon ont reçu par erreur le mauvais sujet de l'épreuve de spécialité AGGSP du baccalauréat. Ils ont composé pendant 4 heures sur le sujet initial alors qu'un sujet de ce cours devait être distribué. Le rectorat a indiqué qu'ils n'auront pas à repasser l'épreuve. Et enfin du sport et du football avec la Coupe du Monde qui se poursuit. La République tchèque affrontera l'Afrique du Sud à 18h tandis que la Suisse jouera face à la Bosnie-Herzégovine à 21h.
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0: La revue de presse de Lunévillois Saint-Dié avec Vosges Matin, Saint-Dié Info et Les Républicains. Armure, Troubadour et Dragon reprendront place autour de l'ensemble cathédral de Saint-Dié début juillet. La 6e festoie du Mansuy, la fête médiévale des Audaciennes organisée par la Rapière des Audaciennes avec le soutien de la ville, se tiendra les samedis 4 et dimanche 5 juillet. Pour sa 6e édition, la fête des Audaciennes rassemblera 64 commerçants, artisans, produits de bouche, tatouages, campements de reconstitution historique, démonstrations de forges, fermes itinérantes et associations historiques ou culturelles des Audaciennes seront présents sur les différents espaces de la fête. Tout au long du week-end, le public retrouvera combats en costume et en armure, d'ambulations musicales de troubadours, rencontres avec des dragons, grand marché médiéval, initiation à l'escrime de spectacles, aux arts martiaux historiques européens, au tir à l'arc et au lancer de haches. Des ataliers de travail de la laine, d'enluminure, de calligraphie, de peinture sur figurines et de jeux de société compléteront le programme. Présenté comme le premier parc d'attractions littéraires itinérant de France, le Livrodrome fera étape à Baccarat le jeudi 25 juin. Cet événement gratuit s'adresse en priorité aux adolescents de 11 à 18 ans, tout en restant ouvert à l'ensemble du public. Durant toute la journée, les visiteurs pourront participer à de nombreuses animations autour du livre et de la lecture. Ateliers d'écriture, rencontres avec des auteurs et illustrateurs, jeux littéraires, bibliothèques sonores, tatouages éphémères, défis créatifs ou encore découvertes des métiers du livre. Plusieurs écrivains et professionnels de l'édition seront présents pour échanger avec le public et animer différents ateliers. Comme en 2022, à Saint-Dié, RCM sera sur place avec un atelier, la radio du Livrodrome, où les collégiens de la Baccarat Radio vont faire vivre cette édition à travers des interviews et des animations tout au long de la journée. À Lunéville, la journée solidaire en faveur de la jeune Louise, polyhandicapée, a été un vrai succès. Habitant d'Amballe, la maman traverse des difficultés pour acheter le matériel nécessaire à la vie quotidienne de sa fille. Charlotte et son équipe qui allaient proposer des promenades en poney prêtées par la galopade, les étalages rutilants proposant bougies, boucles d'oreilles et autres œuvres de créatrices locales dont la vente allait alimenter la caisse commune, les stands de restauration, de la tombola dotée des 170 lots offerts par les donateurs dont un vélo électrique et dominant le tout celui des DJ Stéphane et Julien portant leur concours musical accompagnant dans l'après-midi les prestations des majorettes Les Étincelles de Chanteux puis les Zombettes d'Anne-Sophie. Et à 10h30, l'arrivée de Louise et sa maman escortée d'une soixantaine de motards. Un moment d'émotion qui donnait le coup d'envoi d'un programme solidaire, convivial et festif. Le 21 juin signe le premier jour de l'été et par la même occasion la fête de la musique. La municipalité de Lunéville propose trois événements à ne pas manquer. Place Léopold, la soirée débute avec une séance de Zumba à 19h-20h suivie d'un concert de l'ensemble Mosaïque 20h-21h. Pour clôturer la fête, le groupe Cosmic Click, un tribut pop rock et folk, sera sur la scène de 21h30 à 23h45, promettant une belle ambiance. Ce groupe qui écume les scènes de la région enchaînera les tubes. C'est la fin de votre revue de presse locale que vous pourrez relire en ligne sur nos réseaux sociaux et notre application mobile gratuite RCM La Radio.

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2: Bonsoir à tous. Météo France a placé 27 nouveaux départements en vigilance orange canicule pour demain, portant leur nombre total à 53. Les températures continuent de grimper sur une grande partie du pays avec des conditions de chaleur durables et des pics très élevés attendus dans plusieurs régions avec jusqu'à 40 degrés. Et justement, la SNCF a supprimé 71 trains intercités à partir d'aujourd'hui et jusqu'à lundi pour éviter des pannes de climatisation liées justement à cette canicule. Ce sont principalement les lignes Paris-Orléans, Limoges-Toulouse, Paris-Clermont-Ferrand et Bordeaux-Marseille qui sont concernés. Et le président iranien a salué un accord historique conclu avec les États-Unis pour mettre fin à la guerre au Moyen-Orient. Signé la veille avec Donald Trump, ce document marque selon lui la volonté d'un Iran puissant et ouvre la voie à une paix fondée sur le respect mutuel. Emmanuel Macron lui a annoncé un moment de paix et a rappelé la force de l'histoire. Et à l'approche de la fête de la musique, le ministre de l'Intérieur Laurent Nunez a donné des consignes strictes aux forces de l'ordre, c'est-à-dire tolérance zéro face aux débordements et priorité aux interpellations. Il demande une réponse ferme et proportionnée pour prévenir les troubles à l'ordre public, les violences urbaines et la délinquance. Et on poursuit avec les dirigeants du G7 qui ont annoncé vouloir réduire leur dépendance à un fournisseur unique extérieur pour les terres rares et les aimants permanents à moins de 60% d'ici 2030, sans nommer la Chine. À Besançon, 22 élèves d'un lycée ont reçu par erreur le mauvais sujet de l'épreuve du bac. Ils ont composé pendant 4 heures sur le sujet initial, alors qu'un sujet de secours devait être distribué. Le rectorat a toutefois indiqué qu'ils n'auront pas à repasser l'épreuve. Il est extrêmement attendu. Le jeu vidéo GTA 6 entre dans sa phase finale avant sa sortie, prévue pour le 19 novembre 2026 sur PlayStation 5 et Xbox. Les précommandes, elles, ouvriront le 25 juin. Et enfin, la Coupe du Monde avec la République tchèque qui affronte en ce moment même l'Afrique du Sud, tandis que la Suisse défiera la Bosnie-Herzégovine à 21h.

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1: Ah, il commence à dater le générique. Hein. Talent d'ici avec aujourd'hui un jeune homme qui est venu accompagné de ses jeunes filles et de ses filles à lui et à elle, forcément. Tu es venu, Gigi H. Potter, en novembre 2023,
2: 22,
1: pour la sortie de Love Tide.
2: C'est ça.
1: C'est ça. Et tu reviens cette saison, la 15e du nom, accompagné donc de deux demoiselles,
2: oui,
1: pour un album qui s'appelle Unrehearsed.
2: Unrehearsed.
1: Ça, c'est sûr.
2: Il n'y a pas de piège, hein, je
1: sais. Ah, bah si, il y en a, puisque je suis tombé dedans. Ce qui veut dire quoi en français?
2: En gros, ça veut dire pas répéter.
1: D'accord, donc je préfère le dire en français, pas répéter.
2: Oui.
1: Tu es venu.
2: Ça sent déjà moins bien.
1: L'album aurait pu s'appeler Jeanne Joséphine Henriette Potter.
2: Non, c'est ça.
1: C'était le nom de ta grand-mère.
2: C'est toujours son nom. Ouais.
1: Donc c'est le nom de l'arrière-grand-mère de Jeline, ou Jeline plutôt, et CBA.
3: Jeline,
1: c'est ça. Et CBA qui est à mes côtés. L'une avec une paire de lunettes, vous le verrez sur la photo tout à l'heure, de fin, et l'autre avec sans paire de lunettes. Et Gigi Potter, donc ça s'appelle comme ça sur l'album, la pochette, tu arrives à la fin.
2: Voilà, c'est ça. On a décidé de mettre nos trois noms, puisque c'est un album écrit
1: à six mains.
2: Ouais.
1: À six mains.
2: Et voilà, donc on l'a appelé, oui, Songs of Jeline, CBA et NG H. Potter.
1: Alors par contre, toi, tu es le seul à jouer dans les trois de notre instrument de musique, c'est ça?
2: Oui, c'est ça, oui.
1: Et ces deux demoiselles, c'est plus que des chœurs. Elles ont écrit des chansons.
2: On a écrit ensemble, voilà.
1: D'accord. C'est la première fois que participez une demoiselle, on va parler à CBA, c'est ça?
3: Oui.
1: Voilà. C'est la première fois que tu écris pour ton père, pour un album tout court.
3: Alors, c'est pas la première fois que je travaille avec lui. D'accord. Mais c'est la première fois que je compose avec lui, ouais. Mais c'est pas pour lui, c'est.
1: C'est un travail pour toi.
3: Non. Oui.
1: D'accord. Il te paye donc.
3: Non. pour les concerts surtout, on est plus.
1: D'accord. Mais ouais. Ok. Donc c'est pas la première fois, mais tu as déjà composé, effectivement.
3: Oui.
1: D'accord. Oui. Et toi
4: Moi c'est pareil, c'est pas la première fois qu'on travaille ensemble, mais oui, c'est la première fois qu'on compose des chansons pour notre album à trois.
1: Est-ce que Big Easy, elles ont participé à l'élaboration de ce titre ou pas?
3: Non.
1: Ah, on va commencer par celle-là.
2: Pas l'écriture directement.
1: Mais elle chante dedans, effectivement, ou pas?
2: Parce que CBA chante dedans, oui.
1: Surtout l'album, elle ne chante pas systématiquement sur toutes les chansons.
2: Non, pas sur tous les titres, non. Mm. Non, non.
1: D'accord. Donc Big Easy, ça parle de quoi?
2: Big Easy, ça parle de la Nouvelle-Orléans,
1: ouais,
2: et de l'ouragan Katrina. Voilà, ça parle de résilience, ça parle de catastrophes naturelles, de changement climatique.
1: Tout ce qui plaît à Donald Trump.
2: Qui ça? je connais pas ce gars.
1: Effectivement, toi tu es plus du côté de Springsteen que du côté des chanteurs.
2: Moi,
1: de
2: je suis
1: country.
2: Pas politique et encore moins aux États-Unis, mais.
1: Non, il y a des chanteurs qui prennent position aux États-Unis.
2: Ah oui.
4: Mais on est plus du côté de Springsteen.
1: Voilà.
2: Et oui, évidemment. Oui.
1: Elle le dit bien, Springsteen.
2: Springsteen.
1: Il se trouve que Big Easy, c'est une ville, tu l'as dit, mais elle est reconstruite ou pas déjà?
2: Ouais, la Nouvelle-Orléans, ouais, ça a été reconstruit assez rapidement. Enfin, assez rapidement. Les gens étaient très, très, très résilients.
1: D'accord.
2: Et donc j'avais écrit cette chanson à cette époque-là. Elle a mis un peu de temps à sortir, mais.
1: Ben, il y avait un moment, Donald Trump, il lançait des essuie-tout. À un moment, carrément, pour que les gens les rattrapent et pour qu'ils puissent nettoyer la Nouvelle-Orléans, je crois que c'était ça. Ah, enfin, moins que ça soit bien avant la Nouvelle-Orléans.
2: Ouais, je sais pas.
1: Ça date de quand la Nouvelle-Orléans?
3: L'ouragan.
2: L'ouragan, c'était en 2005, je
1: sais pas. Ah oui, donc il n'était pas là encore. Ouais.
2: Enfin, il était déjà bien riche, mais.
1: Oui,
2: c'était pas aussi célèbre qu'aujourd'hui.
1: Big Easy avec Jeline Spea et Gigi H. Potter.
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0: J'entends dire Katrina, c'est ça? C'est le nom de l'ouragan, d'ailleurs.
1: Oui, c'est cela.
0: Effectivement, donc tu répètes ce que vous répétez tout au long de cette chanson. L'album est sorti le 18 juin.
1: 19 juin.
0: 19 juin, le lendemain de l'appel. Ouais. Ce qui n'a rien à voir, effectivement.
1: Excusez-moi. C'est une mission d'histoire ou pas je...
0: Big Easy, un titre qu'on se trouve sur cet album. Alors, Low Tide, c'était quoi ton quatrième album à l'époque, troisième?
1: Low Tide, c'était le troisième album.
0: Alors le suivant, tu n'es pas venu.
1: Je ne suis pas venu, ça ne s'est pas fait. C'était vraiment peut-être un concours de circonstances.
0: Ce
1: n'était pas une volonté
0: délibérée.
1: Délibérée de ne pas venir, non, c'est que ça ne s'est pas fait.
0: Du coup, l'album n'a pas marché du tout.
1: ça doit être ça.
0: Y a combien de titres dedans? Quand on a composé combien, toi tout seul, du coup?
1: De ouais. Unrehearsed?
0: Oui, Unrehearsed.
1: Je n'ai pas comptabilisé non plus.
0: Non plus
1: ouais. Comme je te dis, c'était pas répété.
2: Pas répété.
1: On est parti, on est venu avec des chansons, on les a chantées. Il y en a que j'avais écrites, d'autres qu'on a écrites ensemble, ouais. etc. C'était très, très, très spontané.
0: Est-ce qu'il y a une chanson qui parle, entre autres, de problèmes familiaux, enfin de ce qui se passe en ce moment, pas de féminicide, mais de.
1: Ah oui, de violence.
0: Voilà,
1: oui.
0: Violence conjugale.
1: Oui, il y en a une.
2: Ouais.
0: Et qui s'appelle comment ?
2: Sweetheart.
0: Sweetheart, et c'est comme par hasard. Elle parle de quoi, Sweetheart ? Par le fait
1: des violences conjugales.
0: D'accord.
1: Voilà.
0: Mais je veux dire, on va l'écouter. Elle ne parle pas que de ça. Enfin, elle développe.
1: Si. Elle dénonce le comportement des hommes.
0: Et qu'est-ce qui t'a orienté vers ce sujet-là ?
1: Le comportement des hommes. Ce qui se passe.
2: L'actualité.
1: Et puis vraiment de.
0: D'accord. On va s'écouter Sweetheart, n'est-ce pas, c'est attaché, avec donc Jaylin CBA et Gigi H. Potter. C'est parti.

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1: Sweetheart, qui donne lieu à un clip qu'on découvre. Il y a plusieurs clips d'ailleurs sur votre page, sur votre site.
2: Ouais.
1: De pub, oui.
2: Là, on a sorti deux titres en single. Hein.
1: D'accord.
2: Crossroad et The Bearer. Et Sweetheart n'est pas encore sorti, mais oui, ça fera l'occasion d'une sortie un peu plus tard.
1: Alors la vidéo, vous êtes en cercle, il y a effectivement mesdemoiselles qui sont sans instrument dedans, qui chantent en parallèle avec toi. Toi, tu joues quoi, de la guitare? Il y a un bassiste,
2: il y a notre fidèle bassiste qui est sur les autres albums aussi.
1: D'accord, Sébastien, qui s'appelle comment?
2: Sébastien Marsèche.
1: D'accord, il y a un banjo.
2: Et il y a un banjoiste, Franck Marty.
1: Et il y a un vendeur de tapis qui a fait fortune. Café fortune.
2: Bah c'est, oui. on est chez Carwax, donc voilà, il y a un peu de tapis partout.
1: C'est quoi Carwax?
2: Carwax, c'est le studio où on enregistre.
1: C'est pas en Lorraine, ça? C'est pas à Nancy, c'est pas à Strasbourg?
2: Non, c'est pas à Strasbourg, c'est pas à Nancy. C'est un peu plus dans l'ouest. C'est en Bretagne.
1: C'est moins en Bretagne.
2: C'est à Logivy-Plougras.
1: Et c'est pas la première fois que vous enregistrez là-bas?
2: Non, on a enregistré l'autre taille là-bas. Costenvel, l'album pour lequel je suis
1: venu. Parce que vous êtes nantais à la base.
2: C'est ça.
1: Donc vous êtes venu à Strasbourg, à quelle occasion il y a eu...
2: Un autre retour d'Australie, on s'est installé à Strasbourg.
1: Oui, parce qu'il y a eu l'Australie avant, pendant combien de temps?
2: 3 ans,
1: d'accord.
2: 2017 à 2020, et après en retour on s'est installé à Strasbourg.
1: En Australie, les filles étaient déjà nées ou...
2: Oui, bien sûr.
1: Donc elles sont bilingues sans problème.
2: Ah, ça faut leur demander.
3: Yes,
1: bah, ça s'entend dans la chanson, en tout cas, effectivement. Et donc Strasbourg, vous restez définitivement à Strasbourg ou vous allez partir à Nantes?
2: Alors ça, who knows?
1: La famille est à Nantes?
2: Alors oui, une bonne partie de la famille.
1: Et vous voulez pas retourner à Nantes?
2: Peut-être, on y retournera. Enfin,
1: non, mais
2: c'est pas décidé encore, David.
1: Nous, ça nous avantage. Vous êtes dans le Grand Est, vous venez jouer, effectivement. L'album va sortir. Alors, on peut le rappeler, ça sort où, d'ailleurs, à part les concerts? Parce qu'il y a des dates de concerts, effectivement.
2: Il y a quelques dates de concerts pour
1: pas spécialement
2: la promotion, un petit peu,
1: Nancy, il n'y en a pas, mais...
2: Non, on n'a pas encore trouvé d'endroit à Nancy.
1: Donc, il y en a sur Strasbourg, et puis où?
2: Strasbourg, on va jouer aussi à Dijon, à Salive. On a normalement une date de Calais aussi. On a une date de Calais à rentrer.
1: Calais.
2: Mais c'était pas la fin de ma phrase.
1: À
2: Paris. À Paris en octobre. Voilà, c'est encore à confirmer. Je peux pas te le dire encore, mais ça va certainement diffuser bientôt.
1: Et tu es superstitieux?
2: Non.
1: Ah non, d'accord.
2: Non,
1: il y en a qui...
2: Non, c'est en fait, ça a confirmé encore, donc je préfère pas
1: d'accord.
2: en parler, je prends pas de risque.
1: Okay.
2: Voilà. Comme c'est moi qui fais le booking, je me lance pas là-dedans. Et voilà, donc ça fait quelques dates pour la promo.
1: Et vous vous déplacez tous les trois, ou enfin, en tout cas pour chanter?
2: Pour l'instant, oui.
1: Donc effectivement. Et vous voulez devenir intermittente du spectacle, pas spécialement au Mademoiselle?
3: Alors moi, c'est peut-être dans un projet... plus tard, mais...
1: Vous lancez dans des projets solo également?
3: Pourquoi pas, ouais.
1: Qu'est-ce qu'on pense, CBA?
4: Oui, ça peut être... ça serait une envie, mais c'est pas encore le cas tout de suite. Enfin,
1: d'accord,
4: c'est pas du tout...
1: Je te sens pas encore hyper motivé.
4: Si, mais en tout cas, c'est pas en cours d'eux, donc voilà.
1: D'accord, c'est pas le sujet, effectivement. On va s'écouter ce troisième titre, alors c'est « Je chante encore ». Des chansons, des vieilles chansons en anglais, ça donne?
3: I still sing the old songs.
1: Ah, elle l'a dit magnifiquement. titre qu'on va écouter avant de débuter le live. On a le temps encore. On va s'écouter peut-être une influence, donc réfléchissez-y pendant que le titre passe et on passera à l'influence juste après. Merci.
2: Ça marche.
1: C'est parti.

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1: I still sing the old songs, titre de Jeline, CBA et Gigi Potter, c'est comme ça que c'est marqué sur le CD.
2: Gigi H, t'as oublié un H.
1: Ah, j'ai oublié un H. Gigi
2: H. Potter.
1: Maintenant, je le dis le H.
2: Non, t'es des Gigi Potter.
1: Ah, Gigi H. Potter, excusez-moi. Voilà, et comme ça, j'ai cité trois fois, il est Gigi H. Potter, excusez-moi. Voilà, et comme ça, j'ai cité trois fois, il est content.

0: Et donc l'idée, oui, c'est de capter l'instant, le moment et l'énergie de la chanson, donc la chanter vraiment en live ensemble.
1: Par exemple, l'extrait qu'on voit sur les vidéos, c'est la version de l'album ou pas spécialement? Non.
0: Non. Alors les deux vidéos qu'on a faites en live, on les a faites en live aussi, mais à un autre endroit. Celle qui sortira dans pas longtemps, qui s'appelle Sweetheart, et qu'on a filmé dans le studio, là où il y a les tapis, comme tu dis. Celle-là, oui, on l'a enregistrée en live, elle est filmée au moment où on joue, en fait.
1: D'ailleurs, vous avez un tapis aussi derrière
0: vous.
1: Oui,
0: j'ai vu,
1: Il vient de chez nous, il ressemble étrangement au vôtre.
0: Ouais.
2: Le même style,
1: Le même style, effectivement. Oui, les musiciens, il se trouve que pour ce qui est de la version des c'est quoi, c'est de la country, c'est, on peut appeler ça comment? C'est pas vraiment de la country, non?
0: Non, j'irais pas jusque-là.
1: C'est de la folk song?
0: C'est
2: plutôt,
0: Je pense que...
1: C'était déjà le cas avant dans l'Obsidian ou dans les autres avant?
0: Ghost and Veil, il y avait beaucoup d'influences folk, oui. Ouais. C'était une musique, oui, acoustique, etc. Mais bon, après, moi, je suis pas trop dans les...
1: Dans les styles
0: Non, mais je sais pas de m'identifier à un style en particulier. C'est pas vraiment ce qu'on recherche. Après, là, on a des influences. La chanson qu'on vient d'écouter, c'est une reprise d'un artiste qui fait de la country, mais c'est pas du.
1: S'appelle comment?
0: Qui s'appelle David Allen Coe.
1: Donc il est accompagné? Non, ça n'a rien à voir.
0: Ah, c'est pas Enco.
1: C'est pas Enco.
0: Ouais. Et donc voilà. Oui,
1: après... Il est pas connu. En France?
0: Non, c'est pas un artiste qui s'est vendu à l'étranger, comme l'autre reprise qu'on fait d'ailleurs qui s'appelle Nothing, chanson de Ton Van Zandt, qui est pas vraiment connue non plus.
1: Qui n'a rien à voir avec Steve Van Zandt,
0: non
1: plus. Musicien de
0: Non,
1: Flexine.
0: Non, c'est pas le même. Ton Van Zandt, c'est Feu Ton Van Zandt.
1: Ah.
0: Et voilà, donc c'est un peu nos influences qu'on écoute. Donc oui, c'est principalement de la folk, un peu de country aussi, mais nous, ce qu'on retraduit à notre façon, c'est on peut dire que c'est de la folk, puisque c'est une musique acoustique épurée, avec des instruments un peu traditionnels aussi. Donc,
1: Mais il se trouve que ces musiques, vous les découvrez comment? Parce que c'est pas en France sur les radios qu'on les entend, c'est quoi? De temps en temps, vous venez avec des disques sous le bras pour faire écouter à votre père? Comment ça se passe?
2: Non, bah alors toutes les chansons, on va dire, ou les artistes que je connais qui sont pas trop connus en France, tout ça, je les ai de papa, et de maman, donc c'est d'accord. Eux qui nous ont fait un peu.
1: À la maman, c'est Wolfgang. La maman est aussi folk song.
0: Non, mais ce qu'elle veut dire, c'est qu'en fait, les albums qu'elle écoute, d'accord, et qui sont pas connus en Europe, c'est des albums d'artistes moins connus de leur génération qu'on leur a partagé, quoi.
1: Et maman, elle vous fait découvrir quoi alors, du coup, musique?
2: Un peu plus du rock, je dirais, quand même.
1: Comme quoi?
2: Bah, moi, je me souviens que c'est quand même Led Zeppelin qu'elle nous a fait découvrir. En particulier, ouais.
1: Et alors, ça te plaît, toi?
2: Oh, Led Zeppelin, oui.
1: C'est bien, hein. Et toi, t'en penses quoi, celui-là?
3: De Led Zeppelin, ouais, j'aime bien.
1: D'accord. T'aimes bien, mais qu'est-ce que tu as retenu des influences de ta maman?
3: Non, mais ce que je voulais dire par rapport à ce que tu disais tout à l'heure, c'est après, vu qu'on est tous aussi passionnés de musique, on est très curieux, et donc on va faire... Aujourd'hui, c'est quand même accessible avec toutes les plateformes et tout, et rien que sur YouTube, il y a déjà tout, en fait.
1: Faut quelqu'un vous prenne par la main quand même.
3: Quand on est curieux parce qu'on aime ça et qu'on est passionné, enfin moi je consomme énormément de musique et je vais toujours chercher des artistes et ce qu'ils ont fait avant et ce qu'ils ont fait de solo après. Donc on va se renseigner en fait.
2: On va chercher plus loin, quoi.
1: Et Bob Dylan, qui c'est qui vous l'a fait découvrir du coup?
3: Ça enfant, c'est que vous l'écoutiez à la maison quand j'étais enfant.
1: Donc notamment un disque qu'on va écouter maintenant.
0: Une chanson qu'on chantait ensemble en Australie, là, qu'on faisait un peu de busking.
1: D'accord.
0: En Australie.
1: Il y a peut-être plus de radio qui diffuse ce genre de musique.
0: Alors, oui. Allez, il n'y a pas trop de chansons françaises en Australie.
1: Pardon, excuse-moi. Kelly. Alors, on va s'écouter quoi de Bob Dylan? Enfin, c'est pas Bob Dylan qui a chanté.
0: Si, c'est Bob Dylan, c'est One More Cup of Coffee.
1: Un autre cup, c'est Coffee.
0: Non, c'est ça.

0: Donc ça, c'était une reprise d'un titre de...
1: Ça, c'était Dylan qu'on vient d'entendre. Ouais, c'était une chanson qu'on chantait ensemble déjà en Australie. Parce qu'on a commencé en fait à poser les jalons, on va dire, de Unrehearsed en Australie, puisqu'on a commencé à vraiment partager un peu plus que nos influences communes.
2: Et à chanter tous les trois.
1: Et à chanter tous les trois.
0: Mais là-bas, vous ne chantez pas tous les trois.
1: Non, non, pas du tout, non, non. Mais les filles ont commencé à écrire des chansons. Noël a écrit sa première chanson là-bas.
0: D'accord.
1: Selma a écrit des paroles, une chanson.
0: Et ça date de quand, en Australie, du coup?
1: C'était en... entre 2017 et 2020.
0: Donc ça c'est récent.
1: Oui, c'est récent. Oui.
0: Je pensais que ça faisait plus de 15 ans.
1: On est pas vieux.
0: Non, mais je sais bien, quoique. Quoique la barbe est bien fournie. Mais...
1: Ah oui, mais ça, faut pas se fier à ça.
0: D'accord, je comprends bien. Il se trouve que là-bas, tu as un métier à l'ambassade de France, c'est ça?
1: Oui, j'ai travaillé à l'ambassade là-bas, oui.
0: Et maintenant, tu arrives.
1: Je ne travaille plus à l'ambassade.
0: Voilà. Maintenant,
1: je suis technicien plateau. Et puis sinon,
0: dans quelle salle?
1: Je travaille à la laiterie.
0: Ah bah c'est impeccable, c'est très connu la laiterie.
1: Ouais. Et sinon j'essaie de vivre de ma musique. Voilà, c'est pour ça que je suis là.
0: Et je parlais des endroits, mais on peut l'avoir comment ce CD? On vous le commande sur le site? On
1: fait comment? Il est distribué.
0: Il y a une page Facebook.
1: Non, non, en fait il est distribué par l'autre distribution.
0: D'accord. Partout en France.
1: Partout en France, c'est un des rares derniers distributeurs. FNAC, voilà, FNAC, Cultura, enfin où tu veux.
0: D'accord.
1: Où tu achètes tes vinyles habituellement, etc.
0: Amazon.
1: Et puis évidemment, on les mettra en ligne aussi sur Bandcamp et tout ça, tout ça.
0: Donc c'est un album de combien de titres?
1: Il y a 11 titres.
0: Il y a 11 titres.
1: Oui.
0: Il y a déjà des titres qui sont déjà prêts pour d'autres aventures après ou pas spécialement?
1: Moi, je continue à écrire. On est tous les trois. Toujours inspiré, donc on écrit des choses encore. Voilà. Alors pour ensemble, pour l'instant, c'est pas le sujet. Là, on a déjà cet album qui est tout frais, qui est tout beau, et qu'on va partager avec le monde entier. Et puis on verra plus tard.
0: Est-ce que tu aimerais écrire pour tes filles et qu'elles sortent un album éventuellement après ou pas, ou c'est prévu, pas spécialement?
2: En fait, nous, on écrit déjà, donc on n'a pas besoin de quelqu'un qui écrit pour nous.
0: Il y en a une qui cache. Non, c'est bien. Donc, et vous allez le sortir un jour ou pas?
2: Pour l'instant, je n'ai pas encore travaillé dessus, mais ça peut être une idée qui est... Enfin, quelque chose qu'on aimerait faire, ou je pense toi aussi, on n'a pas encore le temps de...
0: Vous le feriez à deux ou chacune dans son coin comme
2: non,
0: ça
2: non, chacune. Chacune dans son coin, je pense. Mais...
0: Ça se passe bien entre les deux.
3: Bon, on se retrouvera sûrement
2: sans animosité.
0: Oui, il n'y en a pas, effectivement. Il y avait un groupe comme ça dans les années 90 qui s'appelait Native, mais ça s'est mal terminé.
1: Alors
0: elles avaient repris une chanson de Prince qui s'appelle... Sometimes it snows in April.
1: Okay.
0: Ça vous dit rien?
1: D'accord. Ça vous dit rien? Non, non.
0: Sometimes it snows in April.
1: Okay.
0: Merci. Donc je chante faux en plus, effectivement.
1: On ira écouter après, tu vois. On est curieux.
0: Nothing.
1: Nothing.
0: Nothing.
1: Nothing.
0: Comme le titre qu'on va écouter maintenant.
1: C'est ça, qui est une reprise de Tom Van Zandt.
0: Tom Van Zandt, c'est parti, on en a parlé tout à l'heure.
1: Ouais.
0: Nothing dans Talent d'ici.

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1: C'est vrai que c'est des morceaux assez courts ce qu'on entend effectivement. Ouais.
2: Bah aujourd'hui, tu sais, les gens ils écoutaient 40 minutes de musique d'affilée, ça me semble compliqué.
1: Alors j'ai appris qu'il y a des enfants, enfin des adolescents qui écoutent les films, qui regardent les films en accéléré.
2: Ah ouais.
1: Donc je sais pas si en musique c'est pareil.
3: J'espère pas.
1: J'espère pas non plus. Parce
2: bah
1: que,
2: ouais.
1: Mais est-ce que le fait que votre papa aime ce genre de musique, ça vous a élargi les goûts musicaux à toutes les deux?
3: Ce genre de musique, la folk.
1: Oui. Ouais.
3: Élargi. Bah, personnellement, ça m'a fait découvrir la folk.
1: Mais ça vous donne envie d'aller dans un magasin de disques, par exemple, et puis de dire tiens, ça me paraît intéressant. Je vais le prendre.
3: Oui. Après, je sais pas si c'est que l'influence de
1: parentale.
3: Parentale, mais on est assez curieuse, comme disait CBA, niveau musique, donc on a toujours envie d'être chez un vendeur de disques et de tout découvrir.
1: Il y en a à Strasbourg des vendeurs de disques.
2: Il y en a quelques-uns.
3: Il y en a quelques-uns.
2: Après, je n'écoute pas que de la folk. Hein.
1: Non, mais justement, c'est pour ça que c'est pas moi, c'est Jelim qui est revenu sur la folk il y a un instant. Tu écoutes quoi comme style de musique?
2: Du rock, on parlait de Led Zeppelin, j'écoute plein d'autres choses.
1: T'écoutes encore du Led Zeppelin?
2: Bien sûr.
1: Tu mets du Led Zeppelin sur un vinyle ou sur...
2: Vinyle, ouais.
1: D'accord, t'as gardé la platine?
2: Ah oui, j'ai, ouais.
1: Tu t'es dit ça va revenir au goût du jour et...
2: Non, j'aime me rappeler de ce que j'écoute. J'aime aussi le son du disque.
1: Mais à une époque, il n'y avait plus du tout de vinyle.
2: Oui, je sais. Ouais.
1: À l'époque des CD, il n'y a plus.
2: J'ai fait partie de cette époque-là, ouais. J'ai encore plein de CD.
1: D'accord.
2: J'ai continué à garder. À écouter du vinyle, ouais.
1: Bon,
2: j'étais élevé avec ça, donc. Mais des cassettes aussi, j'ai des cassettes aussi.
1: Ah oui, effectivement. Ouais. C'est le moment de te retrouver pour le live.
2: Mais oui, on est venu aussi pour ça, jouer des titres en live. On aime vraiment le live, ce qui est authentique.
1: Vous faites des radios, ouais. Est-ce qu'on vous propose de faire un live d'habitude?
2: Non, c'est
1: électrique.
2: Rare. Non, c'est assez rare. Donc, aujourd'hui, ça se perd un petit peu d'ailleurs, je pense.
1: Là, il y aura quoi comme instrument de musique?
2: Ah là, je suis venu, on n'a pas pu venir avec nos excellents musiciens qui nous accompagnent sur l'album. Mais je suis tout seul avec la guitare, mon harmonica et nos voix qui sont des instruments aussi tout aussi importants et beaux.
1: C'est important l'harmonica aussi.
2: L'harmonica c'est sympa aussi, ouais.
1: Je vous laisse vous installer pour le live. On va redécouvrir les titres dont on a parlé un petit peu auparavant et puis on les évoquera à la fin du live. C'est parti.
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0: Le live de Songs of Dylan, Dylan, je vais y arriver, CBA et Didi H. Potter, n'est-ce pas? C'était il y a quelques instants, le live. Tu peux nous rappeler, mon cher Pierrick, quels sont les titres qu'on a écoutés, monsieur Potter?
1: On a écouté
2: Crossroad, The Bearer. Yeah.
1: Après, j'ai All Times. Après, on a fait ensemble Saved.
0: Oui.
1: Et la dernière.
2: Et on a fait Down in the Valley.
0: Alors ça s'est passé bizarrement, parce que, pas bizarrement, mais étonnamment. C'est-à-dire qu'en fait, il y a eu un premier titre, Crossroads, où vous étiez que deux. Mm-hmm. Alors il y avait qui dans l'équipe en train de chanter il y a quelques instants?
2: Eh bien, il y avait Jeline.
0: Jeline, d'accord.
1: Et moi,
0: Monsieur Potter.
1: Guitare,
0: comment ça se passe pour ce qui est de la création d'un titre? C'est chacun se réunit et tout le monde bosse en même temps, ou il y a une fille qui arrive et qui dit: papa, j'ai une idée de chanson.
2: Ce titre-là, ça s'est passé un peu comme ça. Je crois qu'on était ensemble et puis on l'a juste écrit sur le moment. Moi, j'ai proposé des paroles. Il a fait un petit air à la guitare et puis ça s'est...
1: Ça s'est construit comme ça.
0: J'aime bien parce que le papa il acquiesce.
2: Mais je te dis la vérité.
0: Elle dit la vérité, ma fille. Très bien. Donc ça c'était le premier titre, le deuxième.
1: C'est The Bearer.
0: The Bearer, ce qui veut dire
3: Ça veut dire celui qui porte.
0: Ah d'accord.
3: The Bearer, c'est porter quelque chose.
0: Et là pareil, même mise en situation.
3: C'est un peu la même chose. The Bearer, on l'a écrit vraiment ensemble. Tu grattais à la guitare et puis j'ai fait une mélodie dessus et puis j'ai écrit en même temps que de faire la mélodie. Enfin, on a tout fait en même temps. Ouais, on l'a écrit très rapidement, si tu veux.
0: Ça parle de quoi alors?
3: Pour moi, ça parle d'amitié, mais après, libre à chacun d'entendre ce qu'il veut.
0: Celui qui porte dans l'amitié, il y en a un qui porte plus que l'autre?
3: Moi, c'est comme ça que je l'ai écrit, voilà.
0: D'accord.
3: Ouais. Mais bon, je laisse libre interprétation.
0: Ben, c'est un peu ça le but de la chanson, en fait, c'est que chacun fasse son propre monde de chaque titre. Le troisième, mon cher.
1: Alors, et moi j'ai joué tout seul Hard Times.
0: Hard
1: Times,
0: yes.
1: Et voilà.
0: Les temps sont durs.
1: Voilà, c'est ça.
0: Pas les temps durs.
1: Voilà, c'est ça.
0: Non, explique, qu'on n'écrit pas ça comme ça, les temps sont durs, gratuitement.
1: Bah là, c'est les temps sont durs pour quelqu'un qui se retrouve tout seul.
0: D'accord.
1: Et qui
0: redoutes le moment où tu seras tout seul
1: Oui,
0: avec
1: certainement.
0: Avec ta femme, ouais. Avec madame.
1: Certainement, oui.
0: Ah, d'accord, ouais. Très bien. Donc ça, c'est pour l'interprétation de cette chanson. Alors, la deuxième, il y avait qui?
1: Là, moi, j'étais tout seul sur Hard Times. Après, on a fait Saved tous ensemble.
0: Ouais, ça parle de quoi?
1: Saved, c'est pareil, ça parle d'amour un petit peu difficile et perdu.
0: D'accord. C'est bien, c'est des réponses courtes, effectivement.
1: C'est un peu difficile, en fait,
0: d'expliquer.
1: Comme disait,
0: mais il y a une genèse dans chaque chanson.
1: Bien sûr, que tu n'expliques pas forcément non plus.
0: Mmh.
1: C'est quelque chose qui est très, une écriture très spontanée. Et comme le disait CBA, on essaye de la retraduire, on va dire littéralement, pour faire comprendre cette chanson-là. Mais en même temps, c'est libre à chacun d'y trouver aussi quelque chose. Save, ça veut dire sauver. Donc, to be saved by someone. Quelqu'un qui peut aider quelqu'un d'autre, voilà. Donc ça peut être dans l'amour, dans l'amitié. Donc cette chanson parle de ça principalement.
0: Et perdu dans la vallée, c'est quoi?
1: Down in the Valley.
2: Down in the Valley, c'est un peu comme une chanson traditionnelle, un peu country, très country, assez country quand même, qui parle de.
0: Ouais, c'est la plus country. C'est la plus country de toute.
1: C'est country, mais c'est. C'est une cowboy song.
2: Ouais, voilà,
1: c'est plutôt une chanson de cowboy.
2: Perdu au fin fond des États-Unis.
0: D'accord.
2: Voilà.
0: Donc c'est de ça dont vous voulez parler. Et là, pareil, vous êtes tous les trois ou
2: Là, on est tous les trois.
0: Tous les trois, effectivement. C'est magnifique. Moi, j'ai dit que c'est un album. Comment je t'ai dit ça sur Internet?
1: Tu m'as dit extraordinaire.
0: Non, j'ai pas dit
1: formidable.
0: Non, c'est une tuerie.
1: Sublime.
0: C'est une tuerie.
1: Ah ouais.
0: C'est une tuerie.
1: Même si c'est pas fait pour tuer les gens, mais.
0: Non, mais voilà, il y a très peu d'albums. Parce que le problème qu'on peut avoir avec ce genre d'album, c'est que le fait de tous écouter, on a l'impression que tout se ressemble dans la folk ou dans le reggae.
1: Ouais, ce que tu veux dire, ouais.
0: Voilà. Là,
1: ouais.
0: C'est pas le cas. Justement, parce qu'il y a une variation entre les trois, soit vous êtes deux, soit tout seul, etc. Et moi, c'est ce que j'ai aimé, effectivement. c'est que on ne s'use pas à l'écouter. Si on pourrait l'écouter, moi je l'écoutais plusieurs fois de suite.
1: Ouais.
0: Et je l'écouterai encore parce que c'est un superbe album. Alors il y a des concerts à partir de.
1: Bah, à partir de, la, de juin. On a commencé déjà, ouais, donc le 19 juin. On a fait un petit showcase à la Fnac, et puis bah, à venir, on a une petite release party le 2 juillet.
0: C'est important la release party, oui, vous ne l'avez pas faite encore.
1: Non, bah non, non. Puisque bah après, c'est toujours difficile de caler tout en même temps, en même moment, hein, selon les agendas de chacun et entre l'offre et la demande. Alors, en attendant, on jouera aussi à l'Abattoir Café le 21 juin, la fête de la musique.
0: Juste la release party, il y aura d'autres groupes avant, après.
1: Non, non, non, c'est vraiment nous avec des invités.
0: D'accord. Et quels invités, on peut les citer ou pas?
1: Oui, mais il y aura Audrey Brown qui était venue, qui est la contrebassiste qui a joué avec moi, avec nous quand on est venu la première fois ici.
0: Ok.
1: Et Cédric Lemaire aussi. Qui sera la batterie.
0: D'accord. Voilà, donc il y aura une batterie.
1: Il y aura une batterie aussi, pas sur toutes les chansons, mais on va faire plus que l'album. On va,
0: d'accord.
1: Voilà, on va chanter d'autres.
0: Donc ça, c'est la release party. Ensuite, tu nous as dit.
1: Alors, donc, j'ai dit les 19 juin, on était en showcase à la Fnac. Le 21 juin, on sera à l'Abattoir Café à Strasbourg.
0: Ouais.
1: Le 27 juin, on sera à Rosheim, mais c'est un concert privé chez l'habitant. Le 2 juillet, donc, on fera cette fameuse release party à l'Orée 85, qui est un chouette endroit à Strasbourg. Alors donc il faut venir nombreux et après on se retrouve à Dijon à Maison Perrichet le 14 juillet, le 15 juillet on est à Salive au théâtre de l'Abreuvoir et puis voilà des dates annoncées à Paris.
0: Salive c'est où?
1: Salive c'est à côté de
0: Salive.
1: Dijon. Ouais.
0: D'accord, ça c'est comment?
1: Comme la salive mais avec
0: ah,
1: un S.
0: D'accord. Voilà. Donc les salives. Ok.
1: Ouais. Théâtre de l'Abreuvoir.
0: Ouais.
1: Et après on va jouer au bateau de l'Allemagne à Paris avec Franck
0: ça,
1: Marty.
0: Ça c'est sûr à Paris.
1: Oui c'est bien.
0: C'est signé.
1: C'est en bonne voie. Et donc ce sera avec Franck Marty qui est sur l'album, qui fait du banjo, du western band, okay. De la mandoline, voilà tous ces instruments traditionnels. Merveilleusement joué.
0: Il venait pas de Bretagne, ils étaient quasiment, ils sont venus jouer enregistrer en Bretagne avec
1: oui,
0: vous.
1: Oui.
0: D'accord.
1: Voilà. Et puis on jouera au Carabot. Un Rabodange en Normandie, le 3 octobre.
0: Comment s'appelle le tourneur, enfin celui qui choisit les dates qui...
1: C'est moi.
0: C'est toi,
1: ouais.
0: Est-ce que tu peux essayer quand même de trouver des dates pour la Lorraine?
1: Mais je vais essayer à Nancy, ouais, mais bon, voilà, je...
0: Essaye.
1: J'essaye.
0: Il y a des lieux...
1: Apparemment, il faut que j'en parle avec un certain Antoine qui connaît bien le coin. C'est vrai que je viens pas assez souvent à Nancy, mais... Voilà.
0: Viens au Zénith.
1: Oui. Oh, il y a trop de béton là-dedans.
0: C'est vrai, il y a des endroits, mais le problème c'est qu'il y a beaucoup de petites salles à Nancy. Hein. Non, il y a des grandes salles aussi. Il n'y a plus beaucoup de salles, mais il y a des bars comme le Clou, par exemple, mais c'est un peu court. Parce que...
1: Nous, on essaie de trouver des cafés un peu culturels, où voilà, il y a une scène plus locale, plus indé, puisque voilà, j'ai un parcours plus indépendant. Et bon, on a pas forcément la prétention de jouer dans des grandes salles. D'ailleurs, on n'est pas assez connu pour ça.
0: Mm-hmm.
1: Mais voilà, encore. Après, les gens, il faut qu'ils restent connectés sur les réseaux sociaux, les nôtres, et puis suivre un petit peu l'actu et... Il y aura d'autres dates, etc.
0: On n'est pas connu, mais on m'a dit tout à l'heure que la laiterie, il y avait du monde qui était venu. Il y avait combien de personnes quand vous avez joué il y a quelques années à la laiterie?
1: Ah, la laiterie, je sais pas, il y avait une 300 personnes.
0: Bah, c'est pas mal.
1: Ouais, c'est un coplateau,
0: C'est pas mal pour une salle, effectivement.
1: Avec
0: c'est...
1: un mec de Lorraine, d'ailleurs, Matéliot,
0: Ah, qu'on a reçu, je crois, une fois. Pas du tout, on l'a pas reçu. Moi, je me perds.
1: On me dit que non.
0: Au bout de 15 ans, j'ai perdu les invités au bout de 15 ans. Merci, CBA. Voilà, merci, Jeline. Merci, monsieur Gigi H. Potter.
1: Merci à toi, David.
0: PO de TER. C'était une très bonne émission. Et pour ceux qui veulent la réécouter, je ne sais pas si on peut la réécouter, celle de 2023, si on les a dans les stocks ou si ça a été envolé. On verra.
1: Je l'ai retrouvé moi, sur ma page Facebook, je n'ai pas cliqué sur le lien.
0: Vous allez sur la page Facebook de Didi H. Potter, il vous enverra le lien. Vous n'avez pas trouvé le lien, c'est ça?
1: Moi, j'ai pas cliqué sur le lien, donc je ne sais pas si elle est encore comme
0: l'actualité
1: ou pas. Voilà.
0: C'est magnifique, moi j'ai beaucoup aimé.
1: Mais merci.
0: Merci Antoine, bravo Antoine pour cette participation.
1: Merci Antoine.
0: Voilà.
2: Merci.
0: C'est moi qui applaudis, mais c'est pas grave. Merci mademoiselle. Merci monsieur. Allez, dans 3 ans alors.
1: Ou avant peut-être, pourquoi pas.
0: Essayez de revenir pour le prochain.
1: Ouais, bah oui, tout à fait.
0: Allez, bonne release partie entre autres.
1: Merci,
0: bye bye, c'était Salon d'ici. Au revoir.

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